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0: partenaire sera se mettre au diapason. Les cancers, vous devez faire un effort de concentration si vous ne voulez pas être dans le collimateur de vos supérieurs. Les lions, vous manquerez de réalisme face à une situation difficile. Les vierges, jetez un œil sur votre compte en banque avant de faire de nouvelles dépenses. Les balances, la période estivale vous offre de nombreuses occasions de sortir, de faire la fête et vous n'avez pas l'intention de passer à côté. Et les scorpions, vous penserez plus à vos vacances qu'à vos tâches quotidiennes. Sagittaire, si vous vivez en couple, vous maintiendrez un climat chaleureux au sein de votre foyer grâce à vos petites attentions et votre tendresse. Les capricornes, les planètes vont réveiller votre charme et votre sensualité. Et les Verseaux, vous aurez envie de tendresse et de complicité avec votre partenaire.
1: Quel que soit votre
0: signe,
1: les poissons,
0: donnez un coup de collier pour rattraper votre retard.
1: Toutes
0: les journées et à demain.
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2: Bonjour, bonjour à toutes et à tous. Il est 7h, lundi 29 juin 2026. On espère que vous avez passé un agréable week-end. Bonjour Julien.
3: Bonjour Didier, bonjour à toutes et à tous.
2: Bon, un week-end placé bien évidemment sous le signe du vent et des orages.
3: Exactement, le bilan dans quelques instants, ce sera dans l'info.
2: Avant cela, l'insolite du jour.
3: Oui, avec cette chaleur qui, la semaine dernière, à mon avis, a fait tourner un peu les têtes. Avec une dispute qui commence sur le parking, jusqu'ici tout va mal, j'ai envie de vous dire. Deux hommes qui finissent par se battre à coups de concombre dans un supermarché. Mais ils n'ont rien trouvé d'autre en même temps.
2: C'est un peu la Star Wars, mais côté Wish, quand on n'a pas de sabre.
3: Alors, concombre mou ou dur, ça peut faire la différence quand même.
2: Ça dépend de la petite pilule que l'on prend.
3: Voilà. C'est vous qui le dites. La chronique qui vous donne la parole. Souvenir d'école. Quel était le programme des derniers jours? Vous savez, quand vous étiez à l'école primaire, des jeux ou alors le travail jusqu'au bout. La valeur travail, mesdames, messieurs.
2: Nous, on ponçait.
3: Exactement, on en reparlera tout à l'heure, c'est vrai.
2: L'animal du jour.
3: Qui nous emmènera en Moselle avec cette vache qui donne naissance à des veaux jumeaux, oui, mais de deux races différentes. Que s'est-il passé? Bien, vous restez avec nous pour le savoir.
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2: On fait le tour de l'actualité et on revient forcément sur les orages, vent, pluie dans l'Avesnois, Thiérache, le bilan du week-end.
3: Les violents orages ont balayé le sud Avesnois et la Thiérache avec de fortes rafales de vent, de la pluie intense et une activité électrique très marquée. À Fourmies, Saint-du-Nord, très loin nord, mais aussi en Thiérache, les habitants nous ont décrit un véritable déluge avec des arbres et branches sur les routes, des toitures et tonnelles endommagées, des poteaux EDF instables et parfois des scènes proches d'une tornade. De nombreuses coupures d'électricité nous étaient encore signalées hier.
2: Ça va être d'avoir une très grosse activité électrique et se retrouver sans électricité.
3: C'est vrai.
2: Allant, une maison frappée par la foudre qui prend feu.
3: Un important incendie qui s'est déclaré peu avant minuit, là aussi samedi, dans une habitation du cœur de la cité médiévale entre les rues Vinchon et Guillaume de Harcigny. D'après les premiers éléments, la maison en rénovation aurait été frappée par la foudre alors que l'Aisne était placée en vigilance orange aux orages. D'importants moyens de secours ont été mobilisés pour éviter toute propagation aux habitations voisines. Les occupants de la maison voisine ont été évacués. Un feu qui a été circonscrit vers 1h50 ce dimanche, avec notamment l'appui d'une grue venue de Saint-Quentin. Dans l'Aisne, plus globalement, jusqu'à 56 000 foyers ont été privés d'électricité, encore 28 000 hier matin. Le SDIS qui a traité près de 2000 appels et réalisé 118 interventions, surtout dans le Saint-Quentinois. Chute d'arbres et routes coupées compliquent la circulation.
2: Tout autre chose, à Ternier, un septuagénaire percuté par un train de marchandises.
3: L'accident s'est produit ce samedi à hauteur d'un passage à niveau à Farnier, ancienne commune rattachée à Ternier. Un homme de 74 ans a été percuté par un train de marchandises. Il a été pris en charge par les secours et a été héliporté vers l'hôpital de Reims. La victime qui a eu le pied arraché, mais son pronostic vital n'est pas engagé.
2: À Guise, un jeune homme mis en examen pour viol et menace sur mineur.
3: Un jeune homme de 21 ans, originaire de Guise, qui a été mis en examen pour viol, atteinte sexuelle et menace de mort sur mineur. L'affaire a débuté après le dépôt d'une plainte d'une victime présumée, entraînant l'ouverture d'une enquête par les gendarmes. Présenté à un juge d'instruction, le suspect n'a pas été placé en détention provisoire malgré la demande du parquet. Il a été remis en liberté sous contrôle judiciaire. L'enquête se poursuit.
2: La sous-préfète de l'arrondissement d'Avesnes-sur-Helpe quitte ses fonctions.
3: Nommée en août 2023, Hélène Demolombe-Toby a été désignée par décret sous-préfète de Thionville pour une durée de 3 ans dans la Moselle. Durant son passage dans l'Avesnois, elle a notamment été une actrice du pacte Sambre-Avesnois-Thiérache 3 et a reçu la Légion d'honneur en octobre dernier. Son successeur est déjà connu, Jean-Daniel Montéjourdran, ancien haut fonctionnaire passé notamment par la préfecture de Paris et déjà familier du Nord. Il prendra ses fonctions dans les prochaines semaines pour 3 ans.
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3: Alors, on espère qu'on n'avait pas trop de dégâts. Bien évidemment, à suivre l'actualité nationale. Le prochain point sur l'actualité locale, ce sera 7h30 pour le rappel des titres. Avant cela, le national.
4: Bonjour à tous, à la une de l'actualité, le gouvernement veut anticiper la prochaine vague de chaleur. Une cellule interministérielle de crise se réunit aujourd'hui autour du Premier ministre. Elle va revenir sur le bilan de cet épisode historique, ses conséquences sanitaires et économiques, mais aussi aborder la préparation d'éventuelles nouvelles fortes chaleurs. Météo France parle d'une possible nouvelle canicule dès lundi prochain. En attendant, aujourd'hui, la vigilance orange canicule est maintenue dans 22 départements, sont notamment concernés l'Île-de-France, l'Alsace, plusieurs départements d'Auvergne-Rhône-Alpes, mais aussi la Côte d'Azur. Les températures vont encore dépasser localement les 33 degrés. La fin de cet épisode de chaleur est prévue d'ici demain sur l'ensemble du pays. 11 personnes ont perdu la vie hier dans le crash d'un avion de parachutisme près de Nancy en Meurthe-et-Moselle. Le pilote, 5 moniteurs et 5 élèves. Après son décollage, l'appareil est tombé subitement, a précisé le préfet. C'est l'accident d'aviation générale le plus meurtrier jamais survenu en France. Une enquête est en cours. Et en football, à la Coupe du Monde, le Canada est la première nation qualifiée pour les huitièmes de finale après sa victoire 1-0 hier soir contre l'Afrique du Sud. La France jouera demain soir contre la Suède à 23h.
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0: Nous et d'y être resté, hein, tout simplement. Nous sommes le lundi 29 juin. Vous allez pouvoir embrasser, eh bien, d'un côté les Pierre et les Paul.
1: Manquer les Jacques, évidemment, pour faire le trio infernal.
0: Pierre, Paul, Jacques.
1: Pierre et Paul, on vous salue évidemment. Deux prénoms quand même qui sont assez connus, répandus. Donc taguez-les évidemment sur nos réseaux. Ça leur fera forcément plaisir.
2: Vous connaissez des Pierre?
1: Oh oui, je connais quelques Pierre, quelques Paul également, fatalement. Ouais. Et ça arrive même au meilleur.
0: Un seul anniversaire à retenir, en tout cas que nous avons retenu, nous, un chanteur.
1: Je ne sais pas si les gens se souviennent de Pilayon, si on le vous dit comme ça. Pilayon qui a 67 ans aujourd'hui.
0: 67 ans.
1: Mais quand même, c'est vrai, à l'initiative d'un générique très connu d'une émission aussi qui a marqué son époque. On est dans les années 80, si je vous dis top 50, évidemment. Marc Toesca, salut les petits clous. Eh bien, voici l'identification, le générique plutôt, de ce fameux top 50.

0: Ça a trôné, mais, bien évidemment, hein, dans le haut du classement. Hein.
1: C'est bien, c'était l'époque, effectivement, où il y avait un top 50. En gros, on répertoriait les 50 plus grosses ventes de disques.
0: Ouais, ça, hein. On vend plus.
1: Hein. Non, ça a changé. Ça s'est déplacé sur les plateformes de streaming.
0: C'est du streaming.
1: Alors, avec des chanteurs écoutés par millions aujourd'hui. Voilà.
0: C'est vrai que c'est complètement différent.
1: Exactement.
0: Complètement différent. Ça s'est passé un 26 juin, et cette fois en 2007.
1: Il y a quasiment 20 ans. Rendez-vous compte, 19 ans pour être précis. Apple qui lance ce fameux smartphone, l'iPhone. Et écoutez d'ailleurs comment le journaliste David Pujadas, à l'époque sur France 2, le présente. C'est quasiment d'anthologie, forcément.
2: La folie de l'iPhone. Les passionnés de nouvelles technologies le connaissent déjà. Il s'agit d'un téléphone, d'un portable avec de nouvelles applications et il est mis en vente aujourd'hui en France. Alors, téléphone du futur ou dernier gadget à la mode, chacun se fera son idée. En tout cas, cette arrivée, cette mise en vente suscite des mouvements de foule alors qu'il faut tout de même compter 400 euros minimum.
1: Alors, c'est là qu'on sent qu'on était en 2007.
0: Vite cher.
1: Ah, parce que le truc a triplé. Mais il a triplé.
0: 400 euros.
1: Bah exactement, c'était presque donné.
0: Bah oui.
1: Incroyable.
0: C'est clair. Alors, est-ce que c'est un gadget ou eh bien l'avenir? Bon, bah je pense que l'avenir a répondu.
1: Ouais, exactement. C'est l'avenir qui a gagné là pour le coup. Pour certains, ça restera un gadget. Certains diront, ouais, mais Apple, c'est une secte, hein, parce que voilà, leur produit, c'est vraiment.
0: Oui. C'est une secte. Hein, de toute façon, oui.
1: Ouais, ça reste du bon téléphone à mon sens. Sauf que, eh bien, Apple a été largement rattrapé par ses petits frères. Petite sœur, ses concurrents surtout. Ouais. On parle de Google, on parle de beaucoup de marques qui ont lancé leur propre téléphone et qui font le job aujourd'hui, c'est vrai. Parfois pour beaucoup moins cher. Faut le souligner.
0: Après, il faut dire aussi une chose, hein, c'est que bon nombre de leurs concurrents, ont monté leur prix, hein.
1: Mais c'est ça,
0: parce
1: le truc.
0: Que, je veux dire, un iPhone est vendu, bon, allez, 1500 euros aujourd'hui.
1: Ouais, un petit peu moins, mais globalement, enfin, on n'est pas loin.
0: Bah, ceux qui suivent sont pas très loin non plus.
1: Et c'est ça.
0: Hein,
1: parce qu'avant, il y avait un sacré delta entre Apple et les autres, tandis qu'aujourd'hui, ça s'est plutôt lissé, finalement, en matière de prix. Vous avez bien raison.
0: La insolite du jour, on vous parlera plutôt de la dispute. Bah, il peut y avoir un dispute, hein, quand, eh bien, quelqu'un.
1: Pour un téléphone.
0: Ah oui. Quelqu'un veut avoir un iPhone.
1: Mais ça, c'est vrai.
0: Et l'autre dit, bah ouais, mais non. Ou alors, eh bien, tout simplement parce que quelqu'un. Après, quand quelqu'un vous demande votre téléphone, hein, si on vous dit, bah là, je veux ton téléphone, vous donnez votre 06.
1: Non, mais c'est forcément ça. Est-ce que ça se règle à coup de concombre? On le saura dans quelques instants, évidemment.
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1: Le voyage en Italie de Lily Cube. Merci d'avoir choisi Echo FM et la matinale pour commencer votre semaine. Alors, on va pas vous emmener en Italie, du coup, on va vous emmener plutôt du côté de l'Allemagne.
2: En Allemagne, effectivement, Didier, où les autorités ont été alertées pour une bagarre plutôt insolite il y a quelques jours dans un supermarché. On est à Ichenhausen, dans le sud du pays. Et tout avait commencé, en gros, nous dit-on, par une altercation verbale sur le parking entre deux hommes de 57 ans chacun. L'un reprochait à l'autre sa façon de se garer. Ça peut arriver parfois.
1: Ah, les chiens.
2: Eh non, mais sur le parking, parfois, on prend deux places parce qu'on a une voiture un peu volumineuse. Suivez mon regard. Mais
1: je fais vraiment pas attention à ça.
2: Enfin, c'est si vrai. Vous en foutez vraiment.
1: Non, je fais attention dès lors que le parking est vraiment, on va dire pas saturé, mais quand il y a vraiment beaucoup de monde. Mais quand je viens, il y a
2: ça.
1: De la place partout.
2: Quand il y a personne. On y va, tout va bien. Ouais. Bon, j'aurais pu en rester là, ces messieurs. Sauf que la situation a dégénéré à l'intérieur du supermarché. Rayon fruits et légumes, s'il vous plaît. Puisque c'est le média allemand SWR qui révèle l'histoire. La dispute a repris de plus belle parce qu'on aime avoir le dernier mot dans ces cas-là. C'est comme ça. Hein. C'est très humain. Une fois à l'intérieur, et les deux hommes.
1: C'est très mec.
2: Ouais, c'est très mec, exactement. Ils ont échangé des coups. Alors, on s'attend à des coups de poing, etc. Ouais. Vous voyez, une bagarre de gars, quoi. Vous voyez, quelque chose d'un peu viril. Comble plutôt du ridicule. Ils ont fini par se servir dans le bac de concombre justement pour se taper dessus avec quand même. Ben, ça peut faire mal, arrêtez quand même.
1: Bah, après ça dépend, la dureté du concombre.
2: Exactement.
1: Si le concombre est très mûr, Viagra. Ah bah là ça peut faire mal.
2: S'il est très mûr, ça peut aller. Par contre, s'il a vraiment de la vigueur, là ça peut faire mal. Violence inouïe, insolite, abrégée par des clients du supermarché qui se sont mêlés de tout ça et qui sont intervenus bien sûr pour les séparer. Deux hommes qui ont été pris en charge, légèrement blessés quand même, par les légumes qu'ils ont utilisé comme un gourdin, nous dit-on. Oui, comme un gourdin, j'aime bien cette expression.
1: Chacun son utilisation du concombre.
2: Exactement. La police a pris le relais des secours pour entendre la version des faits de chacun. Et la semaine dernière, elle recherchait toujours des témoins du duel de concombre pour tirer au clair ce qui s'est vraiment passé. Dites-moi, vraiment, on fait de tout avec un concombre quand même aujourd'hui.
1: C'est vrai.
2: Sauf une salade. Les gens ne pensent même plus à faire une bonne salade de concombre.
1: Mais c'est bien parce que ça montre aussi l'intérêt de manger des fruits et légumes.
2: Mais exactement. Non, mais je pense que du côté de l'Allemagne, on sentait aussi les effets de la chaleur et de l'impatience, le caractère qui changeait légèrement au beau milieu de la semaine dernière.
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1: Un concombre qui est monté au cerveau, quoi.
2: Exactement.
1: Oui, ça peut arriver. À suivre, le rappel des titres, côté actualité, ce sera aux alentours de 7h30. Avant tout cela, un retour à la musique avec l'aimant, ce sera le chat. 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
1: 7h30, Blaster Jacks, un instant sur Éco FM. Le rappel des titres. Orage, vent, pluie dans la Vénois Thiérache. Le bilan de ce week-end.
2: Et on espère d'ores et déjà que tout va bien pour vous. Bien sûr, les violents orages ont balayé, c'est vrai, le Sud-Avesnois et la Thiérache avec ses fortes rafales de vent, de la pluie intense, une activité électrique très marquée, que ce soit à Fourmies, Saint-Dunord, Trélon, Anor, en Thiérache. Les habitants nous ont décrit un véritable déluge avec des arbres et branches sur les routes, des toitures, des tonnelles endommagées, des trampolines envolées, des poteaux EDF instables et parfois des scènes proches d'une tornade. De nombreuses coupures d'électricité nous étaient encore signalées hier.
1: C'est vrai que ça a soufflé. Hein.
2: Incroyablement.
1: Alors, une maison frappée par la foudre prend feu.
2: Un important incendie qui s'est déclaré peu avant minuit samedi, aussi dans une habitation du cœur de la cité médiévale entre les rues Vinchon et Guillaume de Harcigny. Selon les premiers éléments, la maison en rénovation aurait été frappée par la foudre, alors que l'Aisne était en vigilance orange orage. D'importants moyens de secours ont été mobilisés pour éviter toute propagation aux habitations voisines. Les occupants de la maison voisine ont été évacués. Un feu qui a été circonscrit vers 1h50 ce dimanche avec notamment l'appui d'une grue venue de Saint-Quentin. Et dans l'Aisne, plus globalement, jusqu'à 56 000 foyers ont été privés d'électricité. Encore 28 000 hier matin. Le SDIS qui a traité pas moins de 2000 appels et réalisé 118 interventions, surtout dans le Saint-Quentinois.
1: 118 interventions.
2: Exactement.
1: La sous-préfète de l'arrondissement d'Avesnes-sur-Helpe quitte ses fonctions.
2: Nommée en août 2023, Hélène de Molombe-Toby a été désignée par décret sous-préfète de Thionville pour une durée de 3 ans dans la Moselle. Durant son passage dans la Vénois, elle a notamment été une actrice du pacte Sambre-Avesnois-Thiérache 3 et a reçu la Légion d'honneur en octobre dernier. Son successeur est déjà connu. Il s'agit de Jean-Daniel Montéjourdran, ancien haut fonctionnaire passé notamment par la préfecture de Paris, déjà familier du Nord. Il prendra ses fonctions dans les prochaines semaines.
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1: Bon, ça va se calmer un peu.
2: Oui, on va respirer dans tous les sens du terme cette semaine. C'est vrai qu'on ne devrait plus parler d'orage. Les précipitations seront rares cette semaine, mais on arrive avec des températures plutôt correctes ce matin. 16 degrés hein, à Fourmies, Avenel, La Capelle. Encore 27 degrés cet après-midi à Marle, Guise et Lens. C'est quand même 10 degrés de moins que samedi, par exemple.
1: Ouais, hein. Et voilà. Et c'est l'été.
2: Mais oui, c'est
1: 27 degrés.
2: Rappelons-le. Côté ciel, la journée s'annonce plutôt agréable, malgré la présence ici et là de quelques nuages inoffensifs.
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1: Prochain point sur l'actu, aux alentours de 8h à suivre. Côté musique, Juliette Armanet avec Flamme. Ouais, ça a chauffé quand même.

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2: Bonjour à toutes et à tous. On connaît le premier qualifié pour les huitièmes de finale de la Coupe du Monde. Le Canada, pays co-organisateur, poursuit donc l'aventure dans ce mondial nord-américain. Les partenaires de Jonathan David ont difficilement battu l'Afrique du Sud avec un but de Stéphane Eustachio en toute fin de match à la 92e minute de jeu. Auparavant, le match avait été serré et plutôt fermé entre les deux équipes qui n'avaient jamais été à ce stade de la compétition puisque ni le Canada ni l'Afrique du Sud n'étaient parvenus à sortir des poules dans les précédentes Coupes du Monde disputées. En huitième de finale, les Canucks affronteront le vainqueur du 16e entre les Pays-Bas et le Maroc qui se dispute la nuit prochaine à 3h du matin du côté de Monterrey au Mexique. Les Pays-Bas ont terminé en tête de leur groupe alors que les Marocains se sont classés 2e après un nul face au Brésil puis 2 victoires face à l'Écosse et Haïti. Pour rappel, le Maroc avait été demi-finaliste face à la France lors de la dernière Coupe du Monde au Qatar. Et 2 autres 16e de finale se disputeront ce lundi. Le Brésil affronte le Japon à 19h française à Houston et puis l'Allemagne sera opposée au Paraguay à 22h30 à Foxborough, tout près du camp de base de l'équipe de France et que le vainqueur affrontera en 8e de finale. Les Bleus, eux, préparent leur 16e de finale qui se dispute ce mardi face aux Suédois à 23h au MetLife Stadium de New York. Il s'agira de la 24e confrontation de l'histoire entre les deux nations. La dernière s'était soldée par une victoire française 4-2 en novembre 2020 en Ligue des Nations. En tout cas, les anciennes stars du ballon rond ne tarissent pas d'éloges sur l'équipe de France que beaucoup considèrent comme la grande favorite de ce mondial. L'ancien attaquant anglais Gary Lineker en a fait sa favorite, alors que Ronaldo, le Brésilien, compare Mbappé à sa carrière lorsque l'ancien attaquant du Real était à son prime. Il va falloir digérer la pression désormais. Voilà, c'est la fin de ce flash. Très belle journée de foot.
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J'ai atteint stage où je me dis que la télé c'était mieux avant. 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

et la moitié de l'équipe de France pourra être mes enfants. 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On dit que les jeunes d'aujourd'hui ne savent plus s'amuser, c'est sûrement le discours d'une vieillesse désabusée. Le problème des jeunes, c'est pas qu'ils s'amusent pas, le vrai problème de la jeunesse, c'est qu'elle s'amuse sans moi.

Être jeune, c'est dans la tête. 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

0: comptez sur l'aide d'un de vos collègues. Gémeaux, votre partenaire saura se mettre au diapason. Les cancers, vous devez faire un effort de concentration si vous ne voulez pas être dans le collimateur de vos supérieurs. Les lions, vous manquerez de réalisme face à une situation difficile. Les vierges, jetez un œil sur votre compte en banque avant de faire de nouvelles dépenses. Les balances, la période estivale vous offre de nombreuses occasions de sortir, de faire la fête et vous n'avez pas l'intention de passer à côté. Et les scorpions, vous penserez plus à vos vacances qu'à vos tâches quotidiennes. Sagittaire, si vous vivez en couple, vous maintiendrez un climat chaleureux au sein de votre foyer grâce à vos petites attentions et votre tendresse. Les capricornes, les planètes vont réveiller votre charme et votre sensualité. Et les verseaux, vous aurez envie de tendresse et de complicité avec votre partenaire. Enfin les poissons, donnez un coup de collier pour rattraper votre retard. Bonne journée et à demain.
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2: On espère que tout va bien. Merci d'avoir choisi Eco FM lundi 29 juin. Autrement dit, hein, ça y est, hein, oubliez bien évidemment, eh bien la saison scolaire et oubliez aussi.
3: Oh bah oui,
2: hein, ça y est.
3: Hein, s'approche de ses vacances forcément.
2: Non, de la rentrée.
3: De la rentrée, si vous voulez. Mais c'est vrai que tout à l'heure, dans C'est vous qui le dites, on parlera justement de vos souvenirs de dernière semaine de classe. Hein.
2: Vous faisiez quoi vous?
3: On ramenait les jeux de société, même les consoles parfois. C'était pas très. On sentait que c'était toléré, mais c'était pas plus apprécié que ça d'avoir de l'électronique.
2: Vous voyez, la différence, c'est que nous, on travaillait jusqu'au bout parce que on nettoyait les tables avec du papier de verre.
3: Non, on faisait pas ça parce que j'ai quelques années de moins. Mais
2: forcément, vous aviez des bureaux pimpants et puis vous aviez les femmes de ménage.
3: Oui, alors oui, mais on allait toujours au tableau noir pour passer un joli coup d'éponge pour qu'il soit bien propre.
2: Vous n'aviez que ça à faire.
3: Que ça, par contre. On était bien. C'était le bon temps.
2: Bah oui.
3: C'est vrai.
2: De quoi on va causer
3: le jeu?
2: Ah bah le jeu, c'est Bonne Pioche.
3: Oui, de Bonne Pioche, d'autant qu'il reste seulement 54 cases à ouvrir dans ce jeu. Bonne Pioche et trois cadeaux à gagner. Un bon Gédimat de 150€, un barbecue et un panier du terroir des saveurs de nos fermes à la Capelle. Autant vous dire que cette semaine, ce jeu pourrait, je dis bien pourrait, trouver son épilogue ou alors on débordera certainement légèrement la semaine prochaine. Tout dépendra du nombre de candidats passés cette semaine, mais aussi peut-être de leur perspicacité quant à ces cadeaux qui pourraient être rapidement trouvés, Didier.
2: De la fidélité, de la précision, oui. Bien sûr, parce que c'est vrai que dernièrement, on a même eu des gens qui nous ont proposé des cases déjà proposées.
3: Ah bah d'ailleurs, avec des avertissements conduites qui ont été distribués. En voulez-vous? En voilà cette semaine. Vous tentez votre chance, bien sûr, vous envoyez XXL au 07 89 41 97 66 avec votre nom, votre prénom, votre ville, votre taille et votre poids, comme vous aimez à le souligner, Didier. C'est important.
2: C'est important.
3: Voir si vous avez maigri par rapport à la semaine dernière, la canicule, tout ça, tout ça.
2: Exactement, boire plus d'eau, etc.
3: Oui.
2: Alors, à noter aussi que normalement, alors les exécutions en place publique, nous ont été tout simplement refusés parce que avec les dernières températures etc, on a eu peur aux feux de forêt.
3: Ah mais exactement.
2: Bon, normalement nous on brûle sur place publique.
3: Prudence quand même.
2: Donc, mais donc elles reprendront bien évidemment d'ici quelques jours. À suivre le programme télé. Côté musique, ce sera Imagine Dragons.
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0: série sur France 3. En attendant, Bojangles avec Virginie Efira et Romain Duris. Sur M6, le mag de la Coupe du Monde de la FIFA à 21h15 en direct, présenté par Ophélie Meunier. Le match, c'est à 22h20, le 16e de finale en direct. Sur W9, West Side Story. Sur TMC, Dune, film avec Timothée Chalamet et Rebecca Ferguson. Sur Gulli, les parcs d'attractions préférés des Français. Direction Disneyland de Paris ce soir, avec Camissaire à la présentation. Sur ses stars, documentaire sur Coluche, la véritable histoire d'un mec. Sur Sister, enfin, vous retrouverez la série Kaamelott avec Alexandre Astier à partir de 21h10 et plusieurs épisodes à la suite. Bon zapping!
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2: Il est 8 H, deux petits grelons bien ronds. Vous êtes sur EcoFM, la deuxième heure de cette matinale, lundi 29 juin. Au sommaire, c'est vous qui le dites.
3: La chronique qui vous donne la parole tous les matins. Souvenir d'école, quel était le programme des derniers jours? C'est toujours grisant les derniers jours, on ramène les jeux ou alors on travaille jusqu'au bout et on nettoie la salle de classe, évidemment.
4: Ouais, c'est vrai, avant c'était comme ça.
3: Alors quel est le programme? On vous lit dans quelques instants justement.
4: L'animal du jour.
3: Qui nous emmènera en Moselle. Une vache donne naissance à des veaux jumeaux de deux races différentes. Eh bien, l'ex-future sous-préfète d'Aven pourra peut-être nous en parler puisqu'elle s'en va également du côté de la Moselle, à Thionville, peut-être.
4: Il y a eu infidélité.
3: C'est un signe. Il y a quelque chose comme ça, en tout cas. Eh bien, l'animal du jour tout à l'heure en fin de matinale.
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2: Avant tout cela, on fait le point sur l'actualité pour la deuxième fois dans cette matinale. Et on revient forcément sur les événements du week-end. Orage, vent, pluie dans l'Avesnois, tirage, le bilan.
3: Exactement, avec ces violents orages qui ont balayé le sud avesnois, la tirage de fortes rafales de vent, de la pluie intense, une activité électrique très marquée, que ce soit à Fourmies, Saint-du-Nord, Trélon, Anor, en tirage. Donc les habitants nous ont décrit un véritable déluge avec des arbres et branches sur les routes. Tout cela était encore présent hier matin, des toitures, des tonnelles endommagées, des trampolines même qui se sont déplacées sur la route, des poteaux EDF instables et parfois des scènes proches d'une tornade avec ces coupures d'électricité également qui nous étaient encore signalées hier.
4: C'est vrai que c'est le bon moment si vous avez acheté un toupet dans les. Là, à ce moment-là, vous sortez, vous regardez si ça colle bien.
3: Il faut remettre un peu de colle, je pense.
4: À Fourmies, un violent incendie dans les anciens locaux de l'usine Planex.
3: Les faits se sont produits samedi, peu avant minuit, là où ces orages ont commencé au même moment, quasiment, dans cette ancienne friche industrielle située entre l'avenue Charles de Gaulle et les rues du Mercopo, Alphonse Tinck et du Moulin. Les flammes ont pris dans un bâtiment désaffecté avant de se propager à la toiture. Un important dispositif de sapeurs pompiers a été déployé sur place, mais pas de blessés, à dénombrer.
4: Ouais, ça fait chic planète, là, quand même. Pas de blessés, c'est bien. C'est
2: Bois en Vermandois, deux agressions au couteau en deux jours.
3: Deux agressions au couteau qui ont eu lieu en l'espace de 24 heures, vendredi soir et ce samedi. Deux victimes qui ont été blessées, l'une au dos, l'autre au torse, sur la voie publique. Le suspect a été interpellé par la gendarmerie, puis placé en garde à vue. D'après les premiers éléments, il venait tout juste de sortir de prison.
4: Ouais. Bon, il va y retourner peut-être.
3: Je pense.
2: Anor, une fermeture d'école et l'arrivée d'une épicerie solidaire.
3: Lors du dernier conseil municipal de la commune, la fermeture de l'école Daniel Vincent a été actée. Les classes seront en fait transférées vers les écoles du Petit Verger et des Petits Loups. Une décision de l'éducation nationale. Et puis autre information, l'arrivée prochaine d'une épicerie solidaire pour les familles les plus précaires. L'opposition souligne néanmoins la nécessité de veiller à ne pas faire de mal au carrefour contact d'Anor, qui connaît, vous le savez, parfois des épisodes de difficultés.
2: Sud-Avesnois, la future piscine intercommunale coûtera 18 millions d'euros.
3: L'actuelle piscine municipale âgée de 52 ans montre de sérieux signes de fatigue liés notamment à la corrosion. Un rapport d'expertise, et vous le savez certainement, attendu dans les prochains jours, pourrait conduire à une fermeture rapide si la sécurité n'est plus assurée. La communauté de communes prépare un nouveau centre aquatique passif estimé à 18 millions d'euros et prévu près de l'écoquartier des Verreries. Le financement repose sur plusieurs partenaires dont l'État, la région, le département, mais le chantier reste complexe. En cas de fermeture de l'ancienne piscine, le territoire pourrait se retrouver sans équipement pendant environ 2 ans, le temps de la construction.
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4: Bon, on espère que tout va bien pour vous. Retour, on va dire, un peu plus à la normale.
3: Oui, c'est vrai. Déjà des températures plus respirables et surtout au calme pour ce début de semaine dans la Vénois-Hélène. 16 degrés ce matin à Fourmies, Avenel, La Capelle. Et des températures de saison pour cet après-midi. 27 degrés à Marle, Guise et Laon. Côté ciel, là aussi, ce sera calme. Une journée qui s'annonce agréable malgré la présence ici et là. Et ce sera décoratif de quelques cumulus.
4: Rien à voir avec les...
3: Ah non.
4: C'est pas les mêmes nuages.
3: Hein. Ah non, tout ça c'est parti. On l'espère en tout cas.
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0: Prochaine vague de chaleur, une cellule interministérielle de crise se réunit aujourd'hui autour du Premier ministre. Elle va revenir sur le bilan de cet épisode historique, ses conséquences sanitaires et économiques, mais aussi aborder la préparation d'éventuelles nouvelles fortes chaleurs. Météo France parle d'une possible nouvelle canicule dès lundi prochain. En attendant, aujourd'hui, la vigilance orange canicule est maintenue dans 22 départements, sont notamment concernés l'Île-de-France, l'Alsace, plusieurs départements de Auvergne-Rhône-Alpes, mais aussi la Côte d'Azur. Les températures vont encore dépasser localement les 33 degrés. La fin de cet épisode de chaleur est prévue d'ici demain sur l'ensemble du pays. 11 personnes ont perdu la vie hier dans le crash d'un avion de parachutisme près de Nancy en Meurthe-et-Moselle. Le pilote, 5 moniteurs et 5 élèves. Après son décollage, l'appareil est tombé subitement, a précisé le préfet. C'est l'accident d'aviation générale le plus meurtrier jamais survenu en France. Une enquête est en cours. Et en football, à la Coupe du Monde, le Canada est la première nation qualifiée pour les 8e de finale après sa victoire 1-0 hier soir contre l'Afrique du Sud. La France jouera demain soir contre la Suède à 23h. 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
3: Un peu plus de 8h05, merci d'être sur Écho FM, merci d'avoir choisi notre station. Nous sommes le lundi 29 juin, vous allez pouvoir embrasser eh bien, les Pierre et les Paul.
4: Exactement, vous préférez quel prénom Didier, Pierre ou Paul? Il faut choisir, je sais que vous allez choisir.
3: Il faut choisir.
4: Ah oui, c'est pas l'école des fans.
3: Pierre, je me dis que j'avais un oncle qui s'appelait Pierre.
4: Eh ben, voilà. Ce sera pour Pierre. Voilà. Allez, voilà. Les Paul, on les salue aussi, mais bon.
3: Oui, hein, on les salue.
4: Vite fait.
3: On va tout simplement fêter l'anniversaire de Pi Lion.
4: Alors c'est pas Pierre Lion ni Paul Lion, je pense pas en tout cas. J'ai pas regardé là pour
3: après,
4: le coup.
3: Il est P Lion.
4: Pi Lion qui a 67 ans aujourd'hui. On va vous rappeler quelques souvenirs en musique. Si je vous dis top 50, eh bien vous allez forcément réécouter ceci.

0: Salut petit clou, ça bouge cette semaine en tête du classement.
1: Ah oui, non mais ça bon. Vous va bien les années 80 quand
0: c'était,
1: même.
0: Ouais, moi bon, il ouais. le faisait beaucoup mieux que moi, c'était Marc Tresca.
1: Ouais, parce ouais. que ça a duré quelques temps quand même, c'était sur Canal+. Et bien cette histoire de top 50 et puis bien après, ça a disparu forcément avec le changement des usages aussi ouais, lié au disque ouais, Didier.
0: Il n'y avait plus de vente hein, de toute façon.
1: Ah oui. Voilà, t'as mis du disque dans les rayons Didier.
0: Ouais ouais, c'est hein vrai. Ouais,
1: c'était époque où ça se vendait encore beaucoup.
0: Beaucoup.
1: C'était énormément
0: énormément
1: ouais. Ouais. Et aujourd'hui c'est
0: ça se vend plus
1: non malheureusement
0: si le retour du vinyle eh ben, hein, oui. à saluer le
1: c'est
0: retour
1: vrai,
0: du vinyle
1: quelques années c'est vrai
0: alors on a Manu qui nous fait signe mais alors
1: ah,
0: c'est
1: coucou.
0: Un signe
1: bah, c'est parce qu'elle arrive elle est fatiguée de son week-end ouais. déjà
0: les personnes âgées vous savez ouais.
1: Ah, et pourtant elle a eu le temps de récupérer quand même depuis ce week-end
0: il ouais, faut plus, ça
1: va.
0: Plus
1: ouais, ouais, je sais
0: ça s'est passé un 26 juin mais cette fois en 2007
1: on va parler téléphonie ce matin avec Apple qui lance et bien l'iPhone voici comment David Pujadas alors on va lui pardonner. C'était il y a 20 ans, il le présentait à l'époque. C'est presque un petit décalage par rapport à aujourd'hui.
2: La folie de l'iPhone. Les passionnés de nouvelles technologies le connaissent déjà. Il s'agit d'un téléphone, d'un portable avec de nouvelles applications et il est mis en vente aujourd'hui en France. Alors téléphone du futur ou dernier gadget à la mode, chacun se fera son idée. En tout cas, cette arrivée, cette mise en vente suscite des mouvements de foule alors qu'il faut tout de même compter 400 euros minimum.
0: L'iPhone qui débarque
1: ouais.
0: en France.
1: Ouais. Un petit décalage dans le prix, 400 euros à l'époque. On est presque nostalgique de tout ça, évidemment. On s'ignore.
0: Après, c'est passé par Hormuz et puis.
1: Ouais. Et un petit souci, bah, l'inflation, hein, forcément. Et puis l'Ukraine, tout ça. Enfin,
0: quasiment,
1: voilà, puis le COVID.
0: Quasiment multiplié par 3.
1: Ouais, bah, il a pris 3 fois, effectivement, son prix.
0: Bon, après, on va dire aussi que ça n'a plus rien à voir avec. Par rapport au premier, quoi, quand même.
1: Non, c'est vrai. Et puis, bah, qu'est-ce qu'on avait avant? Bah, avant, on avait des Nokia 3310, etc. C'est vrai qu'on avait des téléphones, c'était du noir et blanc sur, eh bien, sur le petit écran. Et puis, bah, là, on arrivait sur un grand écran, quand même, hein.
0: Ouais,
1: mais l'iPhone, c'est pareil, il a connu toutes les tailles. Et à un moment, ça a été la folie du grand. Ensuite, on avait le tout petit.
0: Ouais.
1: On a eu quelque chose de beaucoup plus petit, en
0: plus
1: tout cas.
0: C'était petit, parce que je me rappelle à l'époque,
1: bah,
0: moi,
1: oui.
0: j'étais parti sur un truc.

0: bah, c'était un Galaxy, donc quasiment tablette, hein, on avait un format.
1: Voilà.
0: Et vous vous moquiez, vous disiez, c'est une cabine téléphonique.
1: C'est vrai, il passera pas dans la poche, le truc.
0: J'avais pris ça pour de l'avance.
1: Et voilà, parce que tout le monde a ça aujourd'hui.
0: Exactement.
1: Maintenant, on est sur l'ère du pliable, hein. Chaque entreprise veut sortir son pliable. Il paraît que c'est pas mal, le pliable, en fait, hein, parce qu'il y a des tests, hein, vous imaginez bien. Ouais. On le plie 10 millions de fois pour voir s'il dure.
0: On va chercher des gens, des gens qui avaient un peu, Parkinson, tu sais, comme ça. Ou alors Gilles de la Tourette. Pour plier, déplier, plier, déplier, plier, déplier.
1: Possible. Mais en tout cas, eh bien, beau succès, hein, pour, eh bien, ce smartphone. Légèrement, voire totalement rattrapé quand même par ses petits concurrents, on peut le dire aujourd'hui.
0: Ouais, après, ça reste une marque emblématique, hein.
1: Mais ce qui est marrant, c'est que chacun se prête un peu des brevets aussi en ce qui concerne le développement de composants, etc. Ouais. Donc, c'est un peu l'école des fans, même s'il y a encore une certaine concurrence.
0: Dans quelques minutes, c'est vous qui le dites. On fera appel à vous. Souvenir d'école, hein, cette fois. Quel était le programme des derniers jours quand vous étiez à l'école primaire? Vous avez été assez nombreux et nombreuses à nous répondre. Francis et Cabrel.

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1: Francis Cabrel, je t'aimais, je t'aime et je t'aimerai. Je crois qu'il y a... Bon, il y a des belles chansons d'amour, mais je pense que celle-ci, vraiment, elle est...
2: En tout cas, c'est
1: un petit coup de cœur.
2: Tout est réuni.
1: On a fait appel, tout simplement à vos souvenirs dans C'est vous qui le dites, souvenirs d'école. Rappelez-vous, quel était le programme des derniers jours quand vous étiez à l'école primaire? Je travaille jusqu'au bout, en fonction peut-être de l'instituteur ou de l'institutrice.
2: C'est
1: puisque
2: vrai.
1: C'était comme ça qu'on les appelait avant, maintenant professeur des écoles. Et on a Françoise qui nous a répondu.
2: On frottait les tables en bois de la toile émerie, évidemment. On les cirait et on lavait les encriers. Que de bons souvenirs, nous dit Françoise. Elle a quand même gardé de bons souvenirs à ça.
1: Elle avait la cire d'abeille.
2: Exactement.
1: La cire d'abeille, bien sûr. Françoise. Bon, Françoise, pourtant, elle doit avoir quoi?
2: Bon, 25 ans. 25, 27.
1: J'aurais dit 28, ouais. Ludivine.
2: On travaillait, nous dit Ludivine. On cirait nos tables et ensuite on ramenait des jeux. Un jour des Barbies, le lendemain des poupées et d'autres jouets.
1: Du temps, Ludivine, c'est close.
2: Ouais, je suis pas sûr. Parce que, il était certainement enseigné en cours d'histoire.
1: Oui.
2: Mais de là, le proposer en jeu ou en poupée.
1: Voilà. Et personne ne l'a proposé encore.
2: Je sais pas pourquoi.
1: Mais voilà, oui, on serrait les tables.
2: Eh oui.
1: Julien.
2: On nettoyait la classe.
1: Julien plutôt. Hein.
2: Peut-être. On passait un coup de papier à poncer sur nos bureaux.
1: Ah, ben.
2: La maîtresse décrochait les frises, les images et les dessins, puis elle nous les donnait. Après, c'était jeu de société avec les copains et la maîtresse. Des récréations à n'en plus finir. De très, très bons souvenirs, nous dit Julien. Nous, Julien.
1: Je pense que c'est les jours qu'on aime à l'école, quoi.
2: Ouais, parce que il y avait ce mélange de joie puis de tristesse de quitter les copains,
1: ouais.
2: Mais de savoir qu'on se reverrait après,
1: oui.
2: Etc. C'était quelque chose de pas mal. C'est assez grisant comme période de l'année, c'est vrai.
1: Jessie.
2: On ramenait nos jeux de société, on jouait dehors dans la cour et parfois on prenait des craies du professeur pour dessiner sur le sol avec son autorisation, bien sûr. Hein. Sinon, c'est tirer les oreilles.
1: Parce que c'est vrai que il y en a, quand c'est la neige, il y en a, ils dessinent des sexes.
2: Oui, exactement.
1: On dessinait pas ça.
2: Personne ne faisait ça.
1: Jamais.
2: On n'avait pas l'esprit mal tourné comme aujourd'hui. C'est vrai. Bon, on a fait 2-3 peut-être, mais des petits.
1: Tout petit,
3: Audrey. C'est vous qui dessinez des sacs
2: peut-être,
3: quand
2: il y a la neige. Je ne sais pas, ça peut arriver.
1: Audrey.
2: On ramenait nos jeux de société, on regardait des films et on faisait des goûters. C'était la bonne époque, dans une ambiance au top. On attendait aussi avec impatience la sortie de fin d'année, que ce soit à la mer ou à Paris. Ce sont mes meilleurs souvenirs, nous dit Audrey. C'est vrai qu'on a ça gravé en mémoire.
1: Il n'y avait pas canicule à cette époque.
2: Et oui, forcément, pour nombre d'événements annulés la semaine dernière, vous avez raison.
1: On a Laura.
2: On jouait au baccalauréat, le petit bac, au jeu de société, et on avait droit à des Mister Freeze à la récréation.
1: Ah ouais,
2: moi, j'adorais cool. Ça, les Mister Freeze.
1: Ah, c'était des trucs, des glaçons à sucer.
2: Des bâtons glacés à sucer,
1: ouais.
2: Exactement.
1: Ouais,
2: moi, c'était senior, c'est quand mes parents me donnaient une pièce de 5 francs et que j'avais droit au gros Mister Freeze, en fait.
1: Ouais, parce
2: qu'il y avait
1: les
2: petits. Ouais, les petits. Et puis, il y avait les gros, vraiment, à 5 francs, le gros énorme, là, la framboise couleur bleue, là. C'était du naturel, 100%. mais c'était, oui, parce que de la framboise bleu ciel, dit un souci.
1: Mais
2: on s'en foutait à l'époque.
1: Ça dépend de où elle vient, vous savez.
2: Eh ben exactement.
1: On a Peter Nat.
2: Je pense que c'est un pseudo.
1: Non, je pense pas.
2: Parce que comme prénom composé.
1: Je commençais Butternut, mais Peter Nat, non.
2: C'était jeu, nettoyage des tables et cirage à la cire d'abeille.
1: Non, mais vous voyez, il y a que vous, en fait, qui avez joué.
2: C'est incroyable.
1: Ah, oui.
2: C'était le début de la décadence, je pense. Incroyable.
1: Lorena.
2: On ramenait des sacs cabas remplis de jouets. C'était vraiment génial.
1: Puis c'est à ce moment-là, personne n'était jaloux de ce qu'on pouvait jouer ensemble.
2: Eh ben, exactement.
1: On a Fabienne.
2: On faisait un grand ménage, puis on jouait tous ensemble. Hey. Si, c'était ça, je pense.
1: C'est ça. On a Cécilia.
2: C'était rangement, nettoyage de la salle de classe et des jeux. Un joli résumé pour Cécilia.
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1: Hey. C'est un bon souvenir quand même.
2: Ouais, c'est vrai, même s'il est un peu lointain pour nous aujourd'hui.
1: Wow.
2: Ça reste un joli souvenir quand même. En tout cas, on a de belles bribes, non? Ça fait quoi, une dizaine d'années pour vous dire? Allez, 15 ans.
1: 15 ans.
2: Ouais, quand même. Soyons vraiment réalistes.
1: Bah, oui, quand même. Si. Ça passe vite.
2: Vous avez encore l'odeur de la salle de classe.
1: C'est vrai,
2: etc.
1: La cire d'abeille.
2: Exactement.
1: Oui.
2: C'est vrai.
1: Petit cas à suivre sur Eco FM avec Vie Vagabonde. Merci, bien sûr, de tous vos commentaires.

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1: Rachel au piano, un peu plus de 8h30. Merci d'avoir choisi Éco FM. Le rappel des titres. Orage, vent, pluie dans la Vénois, tirage. Le bilan du week-end.
2: C'est bien sûr l'info fil rouge de ce week-end, justement, ces violents orages qui ont balayé notre territoire avec ces pluies intenses, ce vent, cette activité électrique à Fourmies, Saint-du-Nord, Trélon, Anor, Antirache, jusqu'au Lannoy. D'ailleurs, on l'a évoqué dans le 7h, les habitants nous ont décrit un véritable déluge, des arbres, des branches sur les routes, des toitures, des tonnelles endommagées, des poteaux EDF instables et parfois des scènes proches d'une tornade. De nombreuses coupures d'électricité étaient encore signalées hier.
1: Beaucoup de routes coupées également.
2: C'est vrai. Exactement.
1: A Fourmies, un violent incendie dans les anciens locaux de l'usine Planex.
2: Les faits se sont produits samedi, peu avant minuit, dans cette ancienne friche industrielle située entre l'avenue Charles de Gaulle et les rues du Mercopo, Alphonse Stinck et du Moulin. Les flammes ont pris dans un bâtiment désaffecté avant de se propager à la toiture. Un important dispositif de sapeurs-pompiers rendu compliqué aussi avec les conditions climatiques de samedi soir. Tout cela a été déployé sur place.
1: Pour terminer, Bohain en Vermandois, deux agressions au couteau en deux jours.
2: Et oui, en l'espace de 24 heures à peine, même vendredi soir et ce samedi, deux victimes qui ont été blessées, l'une au dos, l'autre au torse sur la voie publique. Le suspect a été interpellé par la gendarmerie puis placé en garde à vue. Selon les premiers éléments, il venait tout juste de sortir de prison.
1: Je pense qu'il n'a pas tout compris.
2: Je ne pense pas. Le principe, c'est de ne pas y retourner, normalement.
1: En théorie.
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1: Bon, ce sera quand même un peu plus respirable.
2: Exactement, et profitez peut-être de ce début de semaine, puisqu'on pourrait avoir une nouvelle hausse des températures d'ici au week-end prochain, évidemment.
1: Ouais, avec donc une hausse...
2: Alors, pas marquée comme ce qu'on a eu les précédents jours, mais on dépassera facilement les 30 degrés, certainement, d'ici la semaine prochaine. Donc, on profite aujourd'hui, on respire. 16 degrés ce matin à Fourmies, Avenel, La Capelle, 27 degrés cet après-midi à Marle, Guise et Lens, le tout dans une ambiance toujours aussi estivale avec pas mal de soleil, un ciel généralement bleu et parfois quelques nuages inoffensifs.
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1: Prochain point sur l'actualité, eh bien, il sera tout simplement à midi. Avant cela, le journal de la Coupe du Monde. Félicitations aux Bleus, qui sont sortis en tête de leur groupe. Prochain objectif, c'est la Suède.
2: Oui, et vous restez d'ailleurs branchés sur nos réseaux sociaux avec demain un nouveau jeu du prono, France-Suède. Alors, quel score? Eh bien, ce sera à vous de nous le dire pour repartir comme d'habitude avec vos entrées pour le domaine des grottes de Hancy, rafraîchissantes en ce moment. En tout cas, pour les grottes.
1: Ouais, c'est vrai. Sinon, 13 degrés. J'allais dire 29-0, parce que vous pensez 29 degrés. Ça fait beaucoup, je pense.
2: C'est une rencontre de rugby, là, 29-0.
1: Ça fait beaucoup. Le journal de la Coupe du Monde.
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5: Bonjour à toutes et à tous. On connaît le premier qualifié pour les huitièmes de finale de la Coupe du Monde. Le Canada, pays co-organisateur, poursuit donc l'aventure dans ce mondial nord-américain. Les partenaires de Jonathan David ont difficilement battu l'Afrique du Sud avec un but de Stéphane Eustachio en toute fin de match à la 92e minute de jeu. Auparavant, le match avait été serré et plutôt fermé entre les deux équipes qui n'avaient jamais été à ce stade de la compétition puisque ni le Canada ni l'Afrique du Sud n'étaient parvenus à sortir des poules dans les précédentes Coupes du Monde disputées. En huitième de finale, les Canucks s'affronteront le vainqueur du 16e entre les Pays-Bas et le Maroc qui se disputent la nuit prochaine à 3h du matin du côté de Monterrey au Mexique. Les Pays-Bas ont terminé en tête de leur groupe alors que les Marocains se sont classés 2e après un nul face au Brésil puis deux victoires face à l'Écosse et Haïti. Pour rappel, le Maroc avait été demi-finaliste face à la France lors de la dernière Coupe du Monde au Qatar. Et deux autres 16e de finale se disputeront ce lundi. Le Brésil affronte le Japon à 19h française à Houston et puis l'Allemagne sera opposée au Paraguay à 22h30 à Foxborough, tout près du camp de base de l'équipe de France et que le vainqueur affrontera en 8e de finale. Les Bleus, eux, préparent leur 16e de finale qui se dispute ce mardi face aux Suédois à 23h au MetLife Stadium de New York. Il s'agira de la 24e confrontation de l'histoire entre les deux nations. La dernière s'était soldée par une victoire française 4-2 en novembre 2020 en Ligue des les nations. En tout cas, les anciennes stars du ballon rond ne tarissent pas d'éloges sur l'équipe de France que beaucoup considèrent comme la grande favorite de ce mondial. L'ancien attaquant anglais Gary Lineker en a fait sa favorite, alors que Ronaldo, le brésilien, compare Mbappé à sa carrière lorsque l'ancien attaquant du Real était à son prime. Il va falloir digérer la pression désormais. Voilà, c'est la fin de ce flash. Très belle journée de foot.
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0: collègue Gémeaux, votre partenaire sera se mettre au diapason. Les cancers, vous devez faire un effort de concentration si vous ne voulez pas être dans le collimateur de vos supérieurs. Les lions, vous manquerez de réalisme face à une situation difficile. Les vierges, jetez un œil sur votre compte en banque avant de faire de nouvelles dépenses. Les balances, la période estivale vous offre de nombreuses occasions de sortir, de faire la fête et vous n'avez pas l'intention de passer à côté. Et les scorpions, vous penserez plus à vos vacances qu'à vos tâches quotidiennes. Sagittaire, si vous vivez en couple, vous maintiendrez un climat chaleureux au sein de votre foyer grâce à vos petites attentions et votre tendresse. Les capricornes, les planètes vont réveiller votre charme et votre sensualité. Et les verseaux, vous aurez envie de tendresse et de complicité avec votre partenaire. Enfin les poissons, donnez un coup de collier pour rattraper votre retard. Bonne journée et à demain.
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3: Merci d'être avec nous, merci d'avoir choisi Eco FM. Chaque jour, on vous raconte une belle histoire, et eh bien c'est l'animal du jour. Direction la Moselle, on vous parle eh bien, de cette vache qui, effectivement, eh bien, a plutôt un beau profil. Et eh bien voilà, elle a donné naissance à des veaux jumeaux. Une très très belle histoire.
4: Exactement, sauf que eh bien, ce sont deux races différentes qui sont arrivées. Que s'est-il passé, mesdames, messieurs?
3: Bah,
4: c'est certain. Ouais. Allez, on prend la direction de la Moselle.
3: Il a compris.
4: Ah oui, bah, vous allez avoir le fin mot de l'histoire dans un instant. Je vous emmène à Sorbet, en Moselle, donc pour cette histoire qui risque de faire meugler tout le monde dans les étables peut-être ce matin, puisque cette vache a donné naissance à ses jumeaux. Jusque-là, ici, tout va bien évidemment, sauf que ces veaux ne sont pas de la même race. Le premier, c'est un petit mâle, blanc, bleu, belge.
3: Oh,
4: c'est presque ça.
3: C'est dommage.
4: On a raté le truc, hein.
3: Ah,
4: il manquait rien. Tandis que sa sœur est une Holstein, exactement comme sa maman, un cas rare qui a d'abord laissé l'éleveur complètement perplexe. Il a même cru que la vache d'à côté avait elle aussi mis bas en même temps, en fait.
3: Mais alors attendez. Le premier est un petit mâle blanc, bleu, belge. Imaginons, eh ben, c'est peut-être, il ressemble peut-être à son papa.
4: Et
3: tandis que sa sœur est une Holstein qui ressemble plus à sa maman.
4: C'est possible aussi. Écoutez,
3: donc ça voudrait dire qu'il n'y a pas infidélité.
4: Il n'y a pas infidélité, en fait, effectivement. L'explication vient de la sœur vétérinaire, hein, évidemment, puisqu'en septembre dernier, la vache avait bénéficié d'une double insémination. Avec deux taureaux de races différentes. Ça y est, Didier, on a la chute de l'histoire.
3: Ça arrive avec les mamans aussi.
4: Une technique qui est parfois utilisée comme le coup de la dernière chance, voyez-vous, pour favoriser la gestation. Résultat, deux jumeaux, une seule maman, mais deux papas. Différent. Alors, ça pose quand même un casse-tête administratif parce que c'est impossible d'inscrire deux pairs sur les papiers d'identité des veaux. Donc, comment faire maintenant? Bon, c'est une situation qui est plutôt rare, mais il faut savoir qu'un cas similaire s'est produit dans le Cantal. C'était le 1er juin dernier. Une vache a donné naissance à des jumeaux de races différentes, un Montbéliard et un Charolais. Enfin, tout est possible.
3: Tout est possible.
4: Bah, bien sûr.
3: Peut arriver aussi. Hein,
4: exactement.
3: Il y a des mamans européennes qui ont accouché.
4: Allez-y.
3: Asiatiques et
4: africains.
3: Alors,
4: tout est possible.
3: Bien sûr.
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3: Bon, blague à part, c'est vrai que à partir du moment où on a affaire à de l'insémination artificielle, si il y a pas de précaution, ça peut arriver.
4: Mais c'est ça, ça peut arriver. Le principal, c'est que les veaux vont bien, et tout le monde va bien.
3: C'est ça.
4: La maman se porte bien, comme on dit bien habituellement, c'est le plus important.
3: Exactement. Et puis c'est pas moche, hein.
4: Ah non, au contraire. Un peu de métissage dans cette histoire.
3: C'est ça. La Nouvelle France. Adieu, Jérémy. Là, c'est plutôt une nouvelle. C'est quoi? Campagne.
4: Exactement, c'est juste ça.
3: Mais oui. Jérémy Frérot, adieu, assure aussi également le programme télé. On se retrouve, nous, tout simplement pour Bonne Pioche. C'est dur.

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0: série sur France 3. En attendant, Bojangles avec Virginie Efira et Romain Duris. Sur M6, le mag de la Coupe du Monde de la FIFA à 21h15 en direct, présenté par Ophélie Meunier. Le match, c'est à 22h20, le 16e de finale en direct. Sur W9, West Side Story. Sur TMC, Dune, film avec Timothée Chalamet et Rebecca Ferguson. Sur Gulli, les parcs d'attractions préférés des Français. Direction Disneyland de Paris ce soir, avec Camissaire à la présentation. Sur ses stars documentaires sur Coluche, la véritable histoire d'un mec. Sur Sister enfin, vous retrouverez la série Kaamelott avec Alexandre Astier à partir de 21h10 et plusieurs épisodes à la suite. Bon zapping!
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0: 9h10 plus 4, 9h14 en direct sur Echo FM. Bonne pioche du lundi au vendredi. Bon, il reste quelques cases à découvrir et toujours, eh bien, quelques cadeaux à remporter.
1: Alors, c'est vrai, Didier, une cinquantaine de cases encore à ouvrir. Seulement trois cadeaux, encore trois cadeaux tout de même, ce panier. Eh oui, avec les saveurs de nos fermes du côté de la Capelle, c'est 150 euros à dépenser chez Gédimat ou encore ce fabuleux barbecue. Ça y est, on respire, donc on peut ressortir les grillades, etc. et rester au soleil toujours avec sa petite casquette.
0: Avant tout cela, bien sûr, on fait le point sur l'actualité hippique en compagnie de Fabrice et de Pierre.
1: Exactement, bonjour Fabrice et Pierre. Fabrice, présentez-nous Pierre.
2: Ah, mais Pierre, c'est tout simplement, c'est l'homme en or, mais l'homme en or, N-O-R-D, bien évidemment.
1: Ah oui.
2: Et c'est, alors, une petite précision, vous dites, il faut sortir les casquettes. Lui, Pierre, c'est plutôt l'homme au, comment dire, pas au béret, mais au bob.
1: Ah, au bob.
0: Ah, le bob.
1: Ah oui.
2: Ouais.
1: C'est très bien le Bob.
0: Ah oui, très tendance.
2: Bob le Pierre, voilà. Et non, Pierre, c'est quand même, faut quand même préciser, messieurs, Pierre, c'est quand même le champion de France des pronostiqueurs pendant 10 ans.
1: Bravo, bravo.
0: On l'applaudit, mesdames, messieurs.
2: Était seul, il était tout seul à faire le concours.
1: Ah oui, alors.
2: Et c'est peut-être, il me dit qu'il a déjà croisé Gilbert. Je sais pas, je pense que Gilbert l'a pas reconnu, mais je pense que Gilbert l'a déjà croisé.
1: Eh bien, en tout cas.
0: Vous savez, les Gilbert, généralement, ils voient pas grand chose.
1: Mais c'est ça le problème.
0: C'est ça le truc.
1: Allez, Fabrice, vous nous emmenez, bien, du côté de Clairefontaine pour commencer avec le quintet.
2: Oui, effectivement, ce sera le prix de la ville de Tourgeville à inscrire sur votre road movie.
1: J'ai hâte.
2: Puisqu'il se prépare bientôt votre road movie.
1: Oui.
2: C'est une compétition à disputer sur les haies, sur les balais en l'occurrence. Ce sera notamment des concurrents de 4 ans sur la distance de 3600 mètres. On va retenir dans cette épreuve le numéro 10, Hamilton Air, devant le numéro 7, Carisha. Viendront ensuite les numéros 8, Mathilde du Berger. Le numéro 2, c'est Marie Chélet. Le numéro 9, à savoir Philadelphie. Le numéro 11, dans cette épreuve, Luna Rosa. Le 4, Bélina du Berlay, ainsi que le numéro 3 dans cette compétition. Une épreuve disputée, on le rappelle, à 18h30. Le départ donc de cette compétition réservé à des concurrents de 4 ans.
0: J'aime bien dans cette compétition.
1: Oui, si c'est vrai.
0: Le numéro 3.
1: Ouais, exactement. J'ai pas l'impression que ce sera le numéro 3. Et Fabrice, faites attention de pas vous faire tailler un short. Vous m'avez l'air proche de la route quand même.
2: Ouais, bah tout à fait. En fait, direction l'hippodrome de Vichy, nous concernant pour Pierre qui va donc se mettre en évidence, notamment avec ses pronostics. Hein. Si les gens sont sur Vichy, il faudra venir voir Pierre. Il sera d'ailleurs en séance de dédicace et merci à lui pour cette belle initiative. On va s'attarder sur Hamilton Air, c'est un concurrent qui vient de bien faire. C'est un concurrent qui découvre des conditions particulièrement favorables sur l'échelle des valeurs. Il est présenté par un entourage des plus adroits. Il serait très imprudent de laisser de côté ce concurrent. Et ce sera donc notre favori. Il portera le numéro 10 et il s'appelle Hamilton Air.
1: On reste à Clairefontaine avec le cheval à suivre.
2: Oui, effectivement, dans la troisième épreuve du programme, avec notamment le numéro 5. C'est un concurrent associé à Léopold Bréchet. C'est un concurrent qui s'annonce redoutable. Il reste sur des belles performances. Un concurrent qui tourne autour de son épreuve, qui vient de terminer quatrième en dernier lieu. C'est un concurrent donc qu'il faudra suivre dans cette épreuve, la troisième épreuve du programme disputé à 18h. C'est une compétition donc qui sera donc notre favori. Il s'appelle Truche.
0: Il s'appelle comment ?
2: Truche. Ouais, c'est pas moi qui met les noms des chevaux, j'y peux rien. J'ai longtemps préservé le nom parce que je me suis dit si je le lâche avant, à mon avis, notre ami Didier va déraper. Donc, voilà, c'est comme ça, mais bon.
0: Là, voilà. Il a un nom de jeu à gratter, quoi. C'est pas bon.
2: Il a un nom à pas coucher dehors, hein, donc voilà.
0: Non, il a un nom. Bon, on dit l'expression entière, c'est il a un nom à coucher dehors avec un billet de logement.
2: Ça c'est autre chose. Le billet de logement, je sais pas s'il est bon, mais on en sait rien. Voilà. Donc sinon, on se retrouvera demain pour l'hippodrome de Vichy, bien évidemment. Alors, je précise, et pas Truluche, c'était bien évidemment Square Colbert. Voilà. Square Colbert qui était notre. En fait, on vous raconte n'importe quoi. Hein.
1: Non, mais tout va bien. Oui, on découvre à la fin de la chronique que c'était pas le bon.
0: Pas lui.
2: Voilà, mais si, c'était le bon, mais c'était pour la réaction de Didier, parce que j'ai pas trouvé un Didier en grande forme aujourd'hui.
1: Mais tout va bien.
2: On a toujours une petite boutade, une petite.
1: Mais il a perdu un peu de jus ce week-end, donc forcément c'est un petit.
0: On a perdu un peu de jus.
2: La chaleur. Moi j'ai perdu un peu de gramme en étant au soleil, mais bon, ça arrive, donc voilà.
1: Messieurs, on vous remercie en tout cas d'avoir été avec nous, Fabrice et Pierre. On vous souhaite une excellente journée. Bonne route. Soyez prudents.
2: exceptionnel demain, donc ne vous inquiétez pas.
1: À demain, merci beaucoup.
2: À demain, plaisir, à bientôt.
0: Les pronostics de Fabrice à retrouver bien évidemment sur Echo FM du lundi au vendredi, piqûre de rappel aux alentours de midi. Bon, fini les pronostics hippiques, place au jeu, bonne pioche.
1: Oui, exactement, avec, je le disais tout à l'heure, eh bien, ces trois cadeaux encore à remporter, cette cinquantaine de cases encore à ouvrir, et dans un instant, le premier candidat ou la première candidate.
0: Vous profitez de cette pause musicale pour envoyer eh bien, par SMS le mot XXL au 07 89 41 97 66. À suivre côté musique Clean Bandit. 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

0: Bonne pioche XXL. Bon, un peu revisité, c'est vrai. Il en reste une cinquantaine de cas, c'est ça?
1: Oui, c'est ça, Didier. 52, hein, je crois, pour être tout à fait précis. Ça va descendre fatalement encore aujourd'hui avec les quelques candidats que nous allons accueillir, parmi lesquels Guillaume du côté de Landouzy-la-Ville. Bonjour, Guillaume.
2: Bonjour.
1: Bienvenue, Guillaume, sur Echo FM en ce début de semaine. Guillaume, est-ce que vous avez écouté Bonne Pioche ces derniers temps?
2: En début de semaine, j'ai écouté, mais fin de semaine.
1: Bon, ça veut dire que vous n'avez pas tout noté, Guillaume, en ce qui concerne les numéros tirés.
2: Normalement, ma belle-mère m'a envoyé les numéros, donc normalement.
1: Ah, ça c'est plutôt pas mal. Vous avez une bonne aide-mémoire en la personne de votre belle-mère. Bon, Guillaume, eh bien, il y a toujours ces cases présentes. 3 cadeaux au total encore en jeu. Eh bien, c'est parti. On entre dans le vif du sujet. C'est à vous de nous proposer votre première case.
2: Je vais dire la numéro 14.
0: La case numéro 14, Guillaume. Qu'est-ce qui vous ferait plaisir de gagner, Guillaume?
2: Bah, le barbecue, hein, comme tout le monde, je pense.
0: Le barbecue.
1: Ouais, je pense qu'il reste en tête de liste, évidemment, des cadeaux souhaités. Le 14 n'a jamais été proposé jusqu'alors. Que nous dit le piocheur? Réponse immédiatement.

0: C'est une mauvaise case, une mauvaise pioche, Guillaume. Bon, on a fait 50% du chemin. Bon, c'était le mauvais chemin.
1: Oui, exactement. Il y a toujours moyen d'emprunter, eh bien, l'itinéraire de la gagne. Peut-être, on vous le souhaite, évidemment, Guillaume. C'est à vous de nous proposer donc votre deuxième case, votre deuxième choix. Quel est-il ?
2: Je dirais la numéro 113.
0: La case numéro 113, première vérification, savoir si ça a été proposé ou non.
1: Bon, là également, on est sur une case totalement inédite.
0: Ouais, ça veut dire que la belle-maman de Guillaume a bien travaillé.
1: Elle suit religieusement cette bonne pioche. Voici justement le résultat du piocheur.
3: Bon, ok, je cherche, je creuse, je pioche. Allez, encore un petit coup de pioche. Bon, il n'y a rien ici.
0: Il n'y a rien ici. Malheureusement, Guillaume, ce ne sera pas pour ce matin.
2: C'est pas grave.
1: Ce sera pas pour aujourd'hui. On espère vous retrouver une prochaine fois, Guillaume, sur Echo FM.
2: Oui, il n'y a pas de souci.
1: Passez une belle journée. À bientôt, Guillaume.
2: Merci à vous aussi.
1: Au revoir.
0: On continue à jouer ce matin. Bonne pioche XXL avec toujours ce barbecue, ces paniers garnis, 150 €. Eh bien, chez Gédimat Fourmi, pour tenter l'aventure avec nous. Le mot XXL est à envoyer par SMS au 07 89 41 97 66 avec votre nom, votre prénom et votre ville. Et on aura peut-être plaisir à jouer ensemble si vous êtes tiré au sort. Tirage au sort d'ailleurs imminent, hein, forcément, pour accueillir une deuxième personne ce matin.
1: Tout à fait, Didi, nous allons pas rendre la direction de Fourmi. Exactement, et c'est Anaïs qui normalement est avec nous. Bonjour Anaïs.
4: Bonjour.
1: Anaïs, deuxième candidate, eh bien, à prendre la direction d'où? De Bonne Pioche, hein, fatalement, parce qu'après on s'enfonce, on ne sait pas où on va. Mais en tout cas, eh bien, Anaïs, on est très heureux d'être avec vous ce matin. Anaïs, est-ce que vous suivez régulièrement ce jeu Bonne Pioche, justement?
4: Oui, tous les jours.
1: Tout est noté, ça veut dire, Anaïs, c'est ça?
4: Oui.
1: Bon.
4: Oui.
0: Vous avez fait une super grande grille, alors, Anaïs.
4: C'est ça, oui.
1: Eh bien, on va voir si vos efforts sont récompensés, évidemment, à travers une bonne pioche, une bonne case. Vous aurez même le droit à deux choix, comme tous les auditeurs qui nous suivent. Oui, comme tout.
0: Comme tout. J'ai cru que c'était un truc un petit peu africain. C'était bien, c'était
1: entre
0: des paysans.
1: Entre Afrique et Brésil. Vous voyez, c'est un peu la Coupe du Monde, donc on cherche toutes les langues, tous les dialectes. Anaïs, c'est à vous de nous proposer votre premier choix. On vous écoute.
4: Le 75.
0: La case numéro 75. Bah, première vérification, savoir si ça a déjà été proposé ou non. Et puis, Anaïs, qu'est-ce qui vous ferait plaisir de gagner ?
1: Oui, c'est vrai.
4: Bon, peu importe.
1: Non, on nous a perdu. Attendez, on a encore une semaine à tirer, Didier, au minimum. Donc on va y arriver. Vous nous avez proposé le 75, chère Anaïs, du côté de Fourmi. 75 qui n'a jamais été proposé jusqu'à présent.
0: C'est une bonne nouvelle.
1: En sus.
0: Est-ce que... oui. Alors attention. Oui. Et comment... Vous avez peur des orages, Anaïs ? Est-ce que vous avez eu peur ce week-end ?
4: Oui, j'ai peur de l'orage.
1: Bon, Anaïs, justement, pas trop de dégâts à la maison, ça va ?
4: Non, ça a été non.
1: Bon, on va penser à celles et ceux qui ont subi pas mal de désagréments et qui encore en ce moment même sont notamment privés d'électricité. Ça peut encore arriver du côté du sud-avénois, Thierrache, jusqu'au Lannoy. Didier, vous savez de quoi vous parlez.
0: La verrerie blanche, hein.
1: Exactement.
0: On est dans le noir, à la verrerie blanche.
1: Le plus beau quartier d'Annoy. C'est quand même fou.
0: À la verrerie blanche, on est dans le noir. Non, mais attendez, il y a un truc qui ne va pas.
1: Allez, on vérifie si le 75 est porteur de chance et porteur de cadeaux immédiatement ensemble. Anaïs.

0: pioche pour vous, Anaïs, ce matin sur Eco FM.
1: C'est gagné,
2: Anaïs. Mais maintenant, eh ben oui, reste à savoir ce que vous avez gagné. Je vous rappelle quand même les trois cadeaux restants. Un panier des saveurs de nos fermes du côté de la Capelle pour le premier cadeau. Du côté du deuxième, ce sont 150 euros à dépenser chez nos amis de Gédimat. Ou encore ce superbe barbecue d'une valeur de 250 euros, s'il vous plaît, pour faire les meilleures grillades de la Terre.
0: Ouais, c'est vrai. Vous êtes comment, vous aimez les grillades, Anaïs?
3: Oui.
0: Bah oui, c'est vrai. Poisson ou viande?
2: Ouais.
3: Les deux.
2: Oh bah écoutez, bah oui, papillote.
0: Mange bien, Anaïs.
2: Ah bah écoutez, elle a bien raison. Bah oui, oui.
1: Anaïs, qu'est-ce que vous avez vraiment envie de gagner ce matin? Franchement, dites-le nous.
3: Soit le bowl jeudi mat ou le barbecue, par
0: rapport. Ouais, ce serait bien.
1: Bon, j'ai une bonne nouvelle, c'est l'un des deux, déjà.
0: C'est l'un des deux.
1: Ah oui, attention, roulement de tambour. Et c'est vous, Didier, qui allez donner, eh bien, le cadeau gagnant.
0: Le cadeau gagnant, Anaïs. Nous sommes, nous aussi, amateurs de brochettes, de magrets de canard, bien évidemment, le week-end. Et c'est avec plaisir, ce matin, que nous vous offrons ce magnifique barbecue.
2: Oui.
0: En cuve en fonte, valeur 269 euros.
2: Waouh.
0: C'est pour vous, Anaïs.
3: Bah, merci beaucoup, c'est super.
1: Ah, on sent de l'émotion, ça fait plaisir. Anaïs, un gros cadeau que vous venez de gagner ce matin sur Eco FM. On le cherchait depuis plus d'un mois, je pense,
0: ouais,
1: ce barbecue,
0: vrai.
1: Didier.
0: Ouais.
1: Il était caché au beau milieu de cette grille, hein, la case 75, la pour case, être précis.
0: Alors certains sont vraiment passés à côté. On a fait tout le tour.
1: Il était entouré, le barbecue, c'est vrai.
0: Anaïs, c'est pour vous, c'est un cadeau, ce magnifique barbecue. Bon, il fait quand même, 830 kilos. Faudra quand même, j'exagère bien évidemment.
1: Bon,
0: mais ça, c'est un très beau barbecue, Anaïs. Et c'est Manu, hein, qui vous donnera, tout simplement les modalités de retrait de ce gain. En tout cas, Anaïs, félicitations.
3: Bah, merci beaucoup.
1: Ouais, vous l'aurez compris, Manu vous appellera dans les prochains jours pour retirer ce gain. Évidemment, grand bravo, Anaïs. Vous êtes l'une des grandes gagnantes de cette bonne pioche et on espère vous retrouver une prochaine fois sur Eco FM. Bravo, bravo, Anaïs.
3: Il n'y a pas de souci, merci beaucoup.
1: À bientôt, au revoir.
3: Une bonne journée.
1: Également.
0: Et voilà, c'est Anaïs. Anaïs du côté 2.
1: De fourmis dans le sud avénois.
0: Du côté de Fourmis qui repart à bien avec ce barbecue. Bon, qu'à cela ne tienne, hein, il reste quand même 150 euros de bons Gédimat et quelques paniers gourmands.
1: Exactement, il en reste un seul de paniers pour le coup. Ne soyons pas gourmands justement. Un panier d'un côté, je me rachète une voix, et un bon de 150 euros chez Gédimat de l'autre. Ce jeu n'est pas terminé.
0: Non, effectivement, et il revient d'ailleurs juste après cette pause publicitaire. Vous pouvez bien sûr envoyer le mot XXL par SMS. Non, je suis en train de faire deux choses à la fois.
1: C'est vrai.
0: Et un mec qui est pas capable de faire deux choses à la fois.
1: Malheureusement.
0: Ça, c'est impossible. Et donc, vous envoyez, le mot XXL par SMS au 07 89 41 97 66. On aura peut-être plaisir à jouer ensemble. Excellente matinée.
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0: Bonne pioche du lundi au vendredi. Bon, si vous venez d'arriver parce que bon, vous aviez fait une pause pipi ou le facteur est arrivé, vous avez ouvert la porte. Bah le barbecue est parti.
1: Exactement, il est parti du côté de Fourmies. C'est Anaïs à qui on dit encore un grand bravo, qui vient de gagner eh bien ce superbe cadeau dont la valeur dépasse les 250 €. Rassurons-nous, il y a encore de beaux cadeaux, de l'eau au total dans cette grille. Moins de 50 cases à découvrir. Il y a encore ces 150 € à dépenser chez Gédimat ou encore ce panier du terroir des saveurs de nos fermes du côté de La Capelle.
0: Deux cadeaux et c'est eh bien tout simplement Béatrice qui va défier la bonne pioche ce matin. Bonjour Béatrice.
2: Bonjour.
1: Bon Béatrice, pas trop triste que le barbecue soit parti?
2: Non, alors pouvoir en profiter de ce temps-là.
1: Oui, c'est vrai, j'imagine. Bon, faut pas que ça remonte par contre.
2: Beaucoup moins chaud.
1: Ah oui, beaucoup moins chaud, on va respirer cette semaine.
0: Que cette semaine, hein. Voilà. Parce que retour de forte chaleur attendue pour la semaine. On attend les 62 degrés, hein, encore plus chaud. Ça va être vraiment bien.
1: Ouais. Non mais, pas contre rien de Béatrice.
0: Non, Béatrice, soit combien? 72 degrés. Oui, non
1: mais. Justement, est-ce qu'à la maison vous avez un ventilo, un climatiseur? Comment ça se passe, Béatrice?
2: Rien du tout.
1: Ah, rien du tout. Écoutez, donc vous cuisez, eh bien, à la maison, quoi, à domicile.
2: C'est bon, c'est la forme de la graisse.
0: Oui, c'est vrai.
1: Il y a un dicton qui disait ça le temps pour les bêtes grasses. Non, mais franchement,
0: c'est vrai.
2: C'est exactement ça.
1: C'est terrible. Bon, Béatrice, on joue ensemble, évidemment, à bonne pioche. C'est
2: oui,
1: à vous de nous.
2: Un petit peu.
1: Mais quand même, un peu, mais légèrement, hein, pas trop non plus. Béatrice, non. C'est à vous de nous proposer votre premier chiffre. Quel est-il?
2: Alors, le premier sera le 54.
0: La case numéro 54, première vérification.
1: Le 54 n'a jamais été proposé. Que nous dit le piocheur? Réponse.
3: Bon ok, je cherche, je creuse, je pioche. Allez, encore un petit coup de pioche. Bon, il n'y a rien ici.
2: Mais voilà.
0: Ah
2: il
0: oui.
2: Pas assez loin. Il n'a pas creusé assez fort.
0: Ah oui, mais c'est attends, ça. Attendez, il fait chaud.
1: Non mais il faut mettre du cœur à l'ouvrage, Béatrice. Il faut creuser plus profondément.
2: Ouais. Bon allez, on va donner le deuxième.
1: Oui, bon, allez, on y va. Béatrice est pressée
2: est
1: là. Mais oui.
2: Allez, on y va.
1: Allez, go, c'est à vous. Le combien?
2: Le 115.
1: Le 115. Jamais proposé ce 115. S'agira-t-il d'une case gagnante? Réponse tout de suite.

0: Et que ce vide-là.
1: Ah oui, rien que ce vide.
2: Ça devient un supplice, hein, cette jingle qui dure 40 secondes.
1: 35.
2: 35. On n'en peut plus. Je crois qu'on est tous au bout du rouleau.
1: Et alors, j'assume.
2: Ah mais il le faut. Hein. Ah oui. Faut les assumer.
1: Toi, on a des contrats que le piochard, on ne peut pas le virer comme ça.
2: Bon, Béatrice, malheureusement, mais rien de chez rien. Hein.
1: Rien.
0: Non, mais c'est pas grave. Hein.
2: Est-ce que vous reviendrez, Béatrice?
0: On va essayer. Hein.
2: Mais on l'espère. En tout cas, prenez soin de vous. On vous embrasse, Béatrice.
0: Merci beaucoup.
2: À bientôt. Merci. Au revoir. Voilà.
1: Oui, 35 secondes, vous êtes mauvaise langue.
2: Oui, c'est vrai, hein, mais ils me paraissent un peu plus longs.
1: Oui, non, 35 secondes.
2: À peine.
1: On continue à jouer, vous envoyez le mot XXL par SMS au 07 89 41 97 66. Bon, moi, j'ai là, en fait. On a ce numéro-là. On sait pas qui c'est. D'ailleurs, on sait pas qui c'est.
2: Ah oui, alors le mieux, c'est d'envoyer votre nom, votre prénom et votre ville avec le numéro de téléphone, pour le coup. Bon,
1: ah,
2: là,
1: si,
2: c'est trop tard pour l'instant, Didier. Non, mais c'est trop tard. Il y a un numéro.
1: C'est... Ah, ça y est, c'est déjà tiré.
2: Oui,
1: ça va vite. Hein.
2: Ah, bah, écoutez, on fait ce qu'on peut. Et c'est normalement Colette qui est avec nous. On part du côté de Harry. La régie a fait le numéro, ça c'est bon. Maintenant, il faut répondre, forcément. Et
3: oui.
2: Je pense, oui, que l'on a une réponse avec Colette qui est avec nous. Bonjour.
3: Oui, bonjour à vous.
2: Bienvenue Colette sur Echo FM. Comment allez-vous en ce début de semaine, en ce lundi matin?
3: Ça va, très bien.
2: Bon, est-ce que la chaleur du week-end n'a pas été trop pénible et est-ce que les orages n'ont pas fait de dégâts chez vous?
3: Oh, un peu de chantier, on va dire, mais bon.
2: Oui.
3: Ça va quand même.
2: Oui, bah, j'espère que ça va aller en tout cas.
1: Il y a toujours pire.
3: Oui, là c'est
2: rafraîchi.
1: Ah,
2: exactement,
1: ça, c'est vrai. Ça rafraîchit bien.
2: On respire ensemble et dans bonne pioche. Colette, est-ce que vous suivez régulièrement ce jeu justement?
3: Oui, je régulièrement, mais bon, il y a peut-être une paire de fois que j'ai loupé.
1: Quoi. Ah, oh là là, et comment ça se fait, Colette?
2: Ah oui, vous faisiez quoi, Colette, à la place?
3: Ah ben, s'il y avait des rendez-vous...
2: Ah là là. Dans ces cas-là, non, faut se brancher sur bonne pioche, comme ça, en priorité, évidemment. Mais en attendant, eh bien, chère Colette, vous accédez tout de même à la grille, il reste deux cadeaux. Allez-vous trouver, eh bien, l'un des deux? C'est tout le mal que je vous souhaite, évidemment. On vous écoute pour votre premier choix, Colette.
3: Eh ben, je vais vous dire le 1.
1: La case... À la case numéro 1, on va déjà vérifier ensemble Colette.
2: L'as, comme nous dirait Fabrice, c'est notre pronostiqueur. Mais mauvaise nouvelle, Colette.
1: Pardon.
2: Le 1 a déjà été proposé.
1: Oh là là.
2: Eh oui, ça nous fait griller malheureusement une possibilité ce matin.
1: Colette, faites quoi mercredi?
2: Aïe.
3: Voilà.
1: Vous faites quoi mercredi? Non mais Colette, vous faites quoi mercredi?
3: Oh, je sais pas encore.
1: Vous savez pas, votre journée, enfin votre après-midi est prise, Colette. Vous serez brûlée sur place. Oui, vous serez brûlée sur place publique.
3: Oh là là. Alors il va faire encore plus chaud.
2: Ah bah oui, j'imagine.
1: C'est pourri, ça c'est clair.
2: Que les températures vont légèrement monter. Allez Colette, évidemment votre deuxième choix. Tout le monde l'attend, tout le monde l'écoute. On vous écoute justement.
3: Allez, je vais vous dire le 8.
1: La case numéro 8, Colette, c'est Julien qui vérifie.
2: Alors là, Colette,
3: Julien, j'espère qu'il va dire...
2: Je sais, j'imagine que vous attendez une bonne nouvelle, Colette, sauf que malheureusement, vous serez brûlé non pas une fois, mais deux fois.
1: On brûle deux fois.
2: Oui, parce que ce 8 a déjà été proposé, Colette.
3: Pas de chance.
2: Ah non.
1: Oh non, pas de chance, non, mais surtout pas de rigueur, pas de fidélité.
2: Ah oui.
1: Colette,
2: on est à deux doigts de débarquer à Harry, là.
1: Ah ouais?
2: Ah ouais.
1: Non, mais je pense que.
3: Je vous attends.
2: Ah, mon arrive.
1: On ne va pas attendre mercredi pour vous brûler sur place publique. C'est cet après-midi, 14h.
2: Ah, faut se préparer, c'est du rapide.
3: Ah oui. Eh ben, je vous attendrai.
2: Mais Colette, on vous embrasse, en tout cas, et on vous souhaite une très belle journée. Et attention à la fidélité. Ça peut parfois, malheureusement, vous faire perdre. On vous embrasse quand même, Colette.
3: Mais là, je me doutais. Mais
2: oui.
3: Bon, j'ai dit au hasard. Sinon, je coche toujours, mais bon.
1: Aïe.
2: On vous dit à bientôt, Colette.
1: Vous avez perdu que 5.
3: À bientôt, vous me rappellerez.
1: Oui,
2: c'est sûr. À bientôt, Colette. Au revoir.
3: Voilà, à bientôt.
2: Merci à vous.
3: À vous deux. Bonne journée.
2: Bonne journée également.
1: 5 millions d'euros pour Colette. Hein.
2: 5 milliards, je pensais que c'était marqué, mais j'ai pas bien lu.
1: Ah oui.
2: Non, parce qu'on n'a pas les moyens non plus. 5 millions, ok.
1: Oui,
2: mais peut, les milliards, non, merci.
1: Non, on va endetter quand même.
2: C'est encore du temps, Didier, pour jouer une fois.
1: Bon, écoutez.
2: Vous êtes le maître du temps, vous le savez. Hein.
1: Allez, on essaie encore une fois.
2: Allez, une petite fois. Une petite alors.
1: Une petite parce que ça va être chaud patate. Chaud patate, hein. En tout cas, vous envoyez le mot XXL par SMS au 07 89 41 97 66. Encore deux beaux cadeaux, hein, à remporter. Bon, c'est vrai que le barbecue, ça y est parti du côté de Fourmi. C'est Anaïs, je vous rappelle, hein, qui a trouvé la bonne case. C'était la case numéro 75. Certains sont passés juste, tout juste à côté.
2: À côté, à côté, effectivement. Un tirage au sort vient d'être effectué, qui nous emmène et qui nous fait retourner du côté de Fourmi. Tiens, tout à l'heure, on était avec Guillaume, on a eu Anaïs également.
1: Ouais, il est beaucoup fourmisien.
2: Ouais, non, Guillaume, c'était l'endouzé la ville. Allez. Et c'est Marina qui est normalement avec nous. Bonjour Marina.
4: Bonjour.
2: Marina, vous serez notre dernière candidate de la matinée. C'est pourquoi votre mission est importante. Il faut absolument repartir avec un cadeau. On vous le souhaite, en tout cas, Marina.
1: Est-ce que vous suivez ce jeu, Marina?
4: Oui, oui.
1: D'accord, ok. Faites quoi de beau dans la vie, Marina?
4: Je suis mère au foyer.
1: Maman au foyer, Marina. Eh bien, on vous écoute tout simplement pour votre première proposition.
4: Je veux dire la 10.
1: La 10, et pourquoi pas la 10?
2: Retour à des cases qui n'ont jamais été proposées. Enfin, c'est vrai, le 10 n'a jamais été proposé. Mais que cache cette case? Un cadeau ou pas? Réponse tout de suite.

0: C'est une mauvaise case, une mauvaise pioche, Marina. Mais
1: pas
0: bon,
1: grave.
0: Non, c'est pas très grave parce qu'on a un deuxième essai, Marina.
1: Oui.
0: Et c'est
1: oui.
0: ça qui est bien. Qu'est-ce qui vous ferait plaisir dans les cadeaux qu'il reste?
1: Bah, le bon jeudi mat.
0: Ah oui, vous avez quelques travaux à faire pour cet été, Marina?
1: Oui, on a toujours des...
0: Oui, toujours. Ouais, c'est vrai, oui, toujours voilà. en travaux. Ouais, toujours.
2: Eh bien, on vous écoute, Marina, pour votre deuxième choix.
1: La 121.
0: La case numéro 121, première vérification.
2: Une case qui n'a jamais été dévoilée jusqu'à présent, ça c'est le bon signal. Mais que nous dit vraiment le piocheur? Fouillons, cherchons.
3: Bon ok, je cherche, je creuse, je pioche. Allez, encore un petit coup de pioche. Bon, il n'y a rien ici.
0: Bon Marina, non. Bon, ce qu'on pourrait dire c'est que c'est pas votre journée.
1: Non, voilà.
2: Non, on espère que ce sera mieux. Eh bien, qui sait, la prochaine fois, Marina.
1: Oui,
2: on espère vous retrouver. En tout cas, on va vous souhaiter un très bon lundi, un bon début de semaine.
1: À vous aussi, je vous remercie.
0: On vous embrasse, Marina.
2: Au revoir, Marina.
1: Au revoir.
0: Bon, en ce début de semaine, le barbecue est parti à trouver preneur.
2: Ah oui, c'est l'info de ce début de semaine en ce qui concerne Bonne Pioche en tout cas. Ce barbecue d'une valeur de plus de 250 euros. Autre information et importante. Voilà pourquoi il faut écouter Bonne Pioche jusqu'au bout, mesdames, messieurs. Parce que, eh bien, il y a un sacré indice qui va vous être donné là, tout de suite, maintenant. Prenez bien votre grille, regardez bien et sachez qu'eh bien, on supprime toute la rangée qui finit par le 4, c'est-à-dire du 4 au 144, tout ça, vous pouvez cocher, ce n'est plus à proposer tout simplement.
0: Ouais, sacré indice,
2: ah bah
0: ça veut dire que, eh bien, on sait que les cadeaux ne se trouvent pas là, donc allez, on le rappelle, hein, toute la rangée des 4, hein, du 4 au 144,
2: oui.
0: Eh bien, vous riez, c'est disparu.
2: Disparu, ça concerne 6 cases, quand même, mine de rien, qui sont cochées d'un coup, donc un sacré indice, parce qu'on s'approche de la petite quarantaine de cases encore à ouvrir, et on avance. Ma foi, on avance vite.
0: Ouais, on avance vite et on essaie eh bien, de passer aussi à une autre grille, hein, vous l'aurez compris. On va vous souhaiter une excellente matinée à l'écoute d'Echo FM à suivre. Côté musique, ce sera Stromae avec l'enfer. Oui, non,
2: C'est l'enfer.
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0: de votre liberté. Taureau, vous pourrez compter sur l'aide d'un de vos collègues. Gémeaux, votre partenaire saura se mettre au diapason. Les cancers, vous devez faire un effort de concentration si vous ne voulez pas être dans le collimateur de vos supérieurs. Les lions, vous manquerez de réalisme face à une situation difficile. Les vierges, jetez un œil sur votre compte en banque avant de faire de nouvelles dépenses. Les balances, la période estivale vous offre de nombreuses occasions de sortir, de faire la fête et vous n'avez pas l'intention de passer à côté. Et les scorpions, vous penserez plus à vos vacances qu'à vos tâches quotidiennes. Sagittaire, si vous vivez en couple, vous maintiendrez un climat chaleureux au sein de votre foyer grâce à vos petites attentions et votre tendresse. Les capricornes, les planètes vont réveiller votre charme et votre sensualité. Et les verseaux, vous aurez envie de tendresse et de complicité avec votre partenaire. Enfin les poissons, donnez un coup de collier pour rattraper votre retard. Bonne journée et à demain.
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0: série sur France 3. En attendant, Bojangles avec Virginie Efira et Romain Duris. Sur M6, le mag de la Coupe du Monde de la FIFA à 21h15 en direct, présenté par Ophélie Meunier. Le match, c'est à 22h20, le 16e de finale en direct. Sur W9, West Side Story. Sur TMC, Dune, film avec Timothée Chalamet et Rebecca Ferguson. Sur Gulli, les parcs d'attractions préférés des Français. Direction Disneyland de Paris ce soir, avec Camissaire à la présentation. Sur ces stars documentaires sur Coluche, la véritable histoire d'un mec. Sur Sister enfin, vous retrouverez la série Kaamelott avec Alexandre Astier à partir de 21h10 et plusieurs épisodes à la suite. Bon zapping!
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0: Gémeaux, votre partenaire saura se mettre au diapason. Les cancers, vous devez faire un effort de concentration si vous ne voulez pas être dans le collimateur de vos supérieurs. Les lions, vous manquerez de réalisme face à une situation difficile. Les vierges, jetez un œil sur votre compte en banque avant de faire de nouvelles dépenses. Les balances, la période estivale vous offre de nombreuses occasions de sortir, de faire la fête et vous n'avez pas l'intention de passer à côté. Et les scorpions, vous penserez plus à vos vacances qu'à vos tâches quotidiennes. Sagittaire, si vous vivez en couple, vous maintiendrez un climat chaleureux au sein de votre foyer grâce à vos petites attentions et votre tendresse. Les capricornes, les planètes vont réveiller votre charme et votre sensualité. Et les verseaux, vous aurez envie de tendresse et de complicité avec votre partenaire. Enfin les poissons, donnez un coup de collier pour rattraper votre retard. Bonne journée et à demain.
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1: Taureau,
0: vous pourrez compter sur l'aide d'un de vos collègues.
1: Gémeaux,
0: votre partenaire saura se mettre au diapason.
1: Les cancers,
0: vous devez faire un effort de concentration si vous ne voulez pas être dans le collimateur de vos supérieurs.
1: Les lions,
0: vous manquerez de réalisme face à une situation difficile.
1: Les vierges,
0: jetez un œil sur votre compte en banque avant de faire de nouvelles dépenses.
1: Les balances,
0: la période estivale vous offre de nombreuses occasions de sortir, de faire la fête et vous n'avez pas l'intention de passer à côté.
1: Et les scorpions,
0: vous penserez plus à vos vacances qu'à vos tâches quotidiennes.
1: Sagittaire,
0: si vous vivez en couple,
1: vous maintiendrez un climat chaleureux au sein de votre foyer grâce à vos petites attentions et votre tendresse.
0: Les capricornes,
1: les planètes vont réveiller votre charme et votre sensualité.
0: Et les verseaux,
1: vous aurez envie de tendresse et de complicité avec votre partenaire.
0: Enfin les poissons,
1: donnez un coup de collier pour rattraper votre retard.
0: Bonne journée et à demain.
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6: Bonjour, dans l'actualité de ce lundi 29 juin, la solidarité s'est installée après la tempête. Face aux coupures de courant provoquées par les violents orages de ce week-end, l'entreprise Miflex à Liessy se mobilise pour aider les habitants. Un exemple parmi tant d'autres, une chambre de congélation est mise gratuitement à disposition pour préserver les aliments des congélateurs. Les habitants peuvent déposer leurs produits dans des caisses identifiées à leur nom directement chez Miflex, au 3 impasse du Coureux à Liessy. Pour tout renseignement, contactez le 07 89 72 62 95. À noter que les services d'Enedis sont toujours sur le pont ce lundi avec une intervention prévue dans la journée, notamment pour les habitants de la rue de la Verrerie Blanche à Anor, privés de courant depuis ce week-end. Des coupures sont encore signalées du côté de Fourmies. À Hirson, des habitants relogés après avoir vu la toiture de leur maison s'envoler. Le vent de ce week-end a totalement arraché la toiture de cette habitation rue des Cités. Les débris ont été projetés sur un toit voisin avant de terminer leur course sur un parking. Un jeune couple et leur bébé de 11 mois ont été épargnés, mais la maison est désormais inhabitable. Les sapeurs-pompiers, les services municipaux et les gendarmes sont intervenus et la famille a été relogée dans un cottage à Blangy. Enfin, un fourmi retour sur cet incendie qui a touché un bâtiment samedi soir. Violent incendie qui s'est déclaré donc samedi peu après 22h au sein de cette friche industrielle de l'ancienne usine Planex bordée par l'avenue Charles de Gaulle ainsi que les rues du Mercopo, Alphonse Stinck et du Moulin. Et avec des flammes qui ont pris naissance dans un bâtiment avant de se propager à la toiture, un important dispositif de sapeurs-pompiers et de gendarmes est intervenu sur place. Le sinistre s'est produit juste avant l'arrivée de l'orage et des fortes pluies qui ont contribué à limiter sa propagation.
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6: Et c'est le soleil qui finit par s'imposer après une matinée un peu plus nuageuse, avec des températures respirables. 25 degrés cet après-midi à Wallers-en-Fagne, Mondrepuis-la-Capelle. 25 degrés également à Fourmies, Hirson et Laon. Une semaine qui s'annonce ensoleillée, avec des températures qui pourraient repartir à la hausse la semaine prochaine. Mais tout ceci reste bien sûr à confirmer.
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6: Et tout de suite sur Eco FM, l'actualité nationale, 12h30, le journal de la Coupe du Monde. Et on se retrouve dans une minute avec Jean-Luc Perra, l'ancien maire d'Anor qui raconte sa vie d'élu, 49 ans au service d'Anor et du territoire, dans un livre d'une trentaine de pages pour retracer le travail accompli depuis 1977. Ne bougez pas, c'est juste après ça.
8: Bonjour à tous. L'essentiel de l'actualité, une cellule interministérielle de crise réunie aujourd'hui autour du Premier ministre. Le gouvernement veut anticiper la prochaine vague de chaleur. Elle pourrait survenir dès la semaine prochaine. Un bilan de cet épisode, ses conséquences sanitaires et économiques et la préparation des prochaines fortes hausses des températures sont au programme des discussions. Le projet de loi d'urgence agricole arrive au Sénat. Aujourd'hui, le texte prévoit de simplifier certaines règles pour les agriculteurs, notamment sur la gestion de l'eau. Mais la possible réintroduction de deux pesticides interdits en France divise jusqu'au gouvernement. Près de 1000 amendements ont été déposés avant les débats. La porte-parole du gouvernement, Maud Bréjon, soutiendra Édouard Philippe pour la présidentielle de 2027. Elle estime que le président d'Horizon est le plus à même de rassembler. Elle affirme toutefois qu'elle ne quittera pas son parti. Elle conservera aussi ses fonctions au sein du gouvernement. Et puis du football avec la suite des 16e de finale de la Coupe du Monde. Ce soir, 3 matchs à suivre. Brésil-Japon à 19h, Allemagne-Paraguay à 22h30 et Pays-Bas-Maroc à 3h du matin. Le Canada est la première équipe qualifiée pour les 8e de finale après la victoire 1-0 face à l'Afrique du Sud hier soir.

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1: Le 6 minutes de la rédaction d'Éco FM à la mi-journée, juste après l'actualité nationale. On va tout simplement rester chez nous, là où sont nos locaux, direction Anor. On va parler de 49 ans au service d'Anor. On reçoit Jean-Luc Perrin.
2: Exactement, il vient de tourner cette page de près d'un demi-siècle d'engagement public. Ancien maire d'Anor, conseiller général, député, acteur majeur du Sud-Avenois, Jean-Luc Perrin a récemment mis fin à ses mandats et publie un fascicule de 32 pages pour revenir sur son parcours, remettre en perspective près d'un demi-siècle, je le disais, d'action locale. Un récit marqué par les grands projets, les transformations du territoire, elles sont nombreuses, mais aussi les difficultés parfois, les choix parfois contestés aussi. Bonjour Jean-Luc Perrin.
3: Bonjour à vous.
2: Merci d'être avec nous. Cette question, elle est toute simple. En un mot, pourquoi ? Pourquoi cet ouvrage aujourd'hui, là, maintenant ?
3: Si vous voulez, j'avais ça en tête depuis à peu près 2 ans. C'était de dire, lorsque je terminerai, j'aimerais bien laisser une trace. Laisser une trace, mais une trace pas spécialement ma trace, mais la trace d'un travail collectif, d'une mutualisation d'énergie. Au travers de différents mandats, des 8 mandats, plus particulièrement, on va dire les 6 derniers, puisque c'est sur ces 6 que j'ai exercé beaucoup plus de responsabilités, notamment de maire, accompagné d'un parcours de conseiller général et puis de député, cette chance que j'ai pu avoir grâce aux électeurs, grâce à la confiance qui m'a été donnée, et puis aussi peut-être probablement suite au travail qui avait été réalisé sur la commune. Donc je voulais un peu immortaliser, parce que je me rends compte qu'on est dans une société où on consomme et que tout passe vite et qu'on sait plus trop un mois après, un an après ce que c'était. Et donc pour justement mettre en évidence ce travail réalisé sur cette longue période, ça a été par thématique d'essayer de faire en sorte de dire voilà, hier c'était comme ça, aujourd'hui c'est comme ça, vous voyez, regardez la transformation, avec un peu de texte pour pas saturer non plus éventuellement le lecteur, mais que ça puisse revenir une lecture décalée dans le temps. On n'est pas obligé de tout lire, donc j'ai repris 4 chapitres, mais je n'ai pas voulu oublier non plus à la fin la communauté de communes, puisque j'ai eu cette chance de connaître la communauté de communes à sa naissance en 92 et jusqu'à la fin, donc jusqu'à la fin de mon mandat en 2026, avec justement cette partie de président qui m'a permis comme ça d'impulser une dynamique, un investissement je pense conséquent, d'être conscient qu'il fallait être souvent inconscient pour pouvoir se lancer dans des projets. C'est ce que je retiens de la route. Et puis aussi, c'était de dire que sans les partenaires,

0: c'est important de pouvoir le mettre sur papier, ça, de dire bah voilà, il y avait ça, on est arrivé à ça.
1: Oui, si vous voulez, aujourd'hui, même si le papier a tendance à disparaître, je pense que aujourd'hui cette brochure retrace avec des photos d'hier, des photos d'aujourd'hui, des photos de, disons, qui peuvent remettre en gros l'église au milieu du village, parce que c'est ça la volonté, c'est de dire vous arrivez dans un village ou dans un centre-bourg, une petite ville, ça n'a pas toujours été comme ça.
0: Il y a de la nostalgie, M. Perra, quand on écrit,
1: pas du tout de nostalgie, parce que la nostalgie, c'est de dire j'aurais aimé faire ça. Bon, bien évidemment, dans la tête, il y a encore un certain nombre de projets, mais je pense que la nouvelle équipe va s'y atteler. Et puis la continuité, c'est de la continuité, voilà, dans le changement, c'est d'essayer d'apporter des plus à la population. Moi, ça a toujours été ma feuille de route. Et puis aussi avec l'angoisse de ne pas perdre d'habitants et plutôt d'en gagner. Donc ce long travail, ce long chemin, a été fait de d'acquisition, de réhabilitation, de transformation. Vous savez, on en parle, vous allez dire, parfois on nous sature avec le traitement des friches, mais concrètement, aujourd'hui, celui qui est ceux qui vont exercer des responsabilités, ils ont pu gérer ça, quoi. Au contraire, c'est une valeur ajoutée à la commune. Ce sont des valeurs ajoutées à la commune. Donc, une reconnaissance. Et voyez, la semaine prochaine, mardi, je vais à Paris, au ministère de la Transition écologique et de l'aménagement du territoire, pour l'éco-quartier de la Verrie Blanche.
2: Qui a été reconnu au niveau national.
1: C'est qui a été reconnu au niveau national. Et là, on est le seul dossier qui va être abordé au niveau d'un séminaire, d'un colloque sur une stratégie l'habitat en milieu rural. Et donc, vous voyez, hier, j'étais chez mon collègue et ami Jean-Jacques Thomas pour parler de l'habitat. Justement, l'habitat en milieu rural et aussi qu'est-ce qui peut être fait, qu'est-ce qui pourrait être fait. Et l'exemplarité de la commune d'Anor, qui n'était pas exemplaire avant 89, parce qu'on était les derniers de la classe, aujourd'hui, je dirais qu'on flirte avec les premières places. Donc, ce qui veut dire que, concrètement, on a réussi, et c'est la satisfaction, pas la désillusion et autres, c'est de dire voilà, on a donné de l'ambition et un challenge, il y a à chaque fois, il faut relever cette perspective.
0: Alors une brochure, Jean-Luc Perrin, certains, comme vous, quand ils arrêtent leur mandat, se mettent à écrire. Or généralement, on revient sur la vie politique, etc. Vous avez fait un autre choix. Déjà, c'est une belle rétrospective, un peu comme les vœux, mais là sur 49 ans. Bon, il y a 49 vœux. Bon, ça va.
2: Exactement.
0: 49 ans, ça va. Vous avez fait aussi le choix, que ce soit totalement gratuit.
1: Oui, alors ça c'est ma volonté, c'est de dire, de rendre à la population, de rendre aux habitants, de rendre à la collectivité pour laquelle j'ai passé une grande partie de ma vie, pratiquement 50 ans, c'est de dire voilà, je veux pas que ça coûte à la collectivité, je prends en charge les frais. Voilà, ça me semblait, si vous voulez, pour que personne ne puisse dire oui, mais bien sûr, c'est la ville, c'est la commune qui paye et tout. Donc aussi bien la conception, la création, la mise en page, l'impression, tout ça, c'est fait. Et donc.
0: Mais pourquoi ce choix de revenir sur quelque chose? Alors c'est vrai qu'on voit Anor avant, on voit toutes les transformations, etc. Pourquoi ne pas avoir parlé, justement de cet engagement politique avec parfois de belles réussites, député notamment, mais aussi de belles déceptions. Parfois, des trahisons aussi.
1: Oui, alors, si vous voulez, l'objet de cette brochure, c'était pas de rentrer dans un écrit où vous donnez vos satisfactions, vous donnez vos rancœurs, vous parlez de tout ça. Non, j'ai voulu plutôt positiver, c'est-à-dire montrer que concrètement, voilà, des élus dont je fais partie, quand ils mettent le pied à l'étrier, quand ils travaillent de manière mutualisée, intelligente, en échangeant, même parfois avec des oppositions, etc., on peut faire bouger les lignes. Mais encore faut-il se donner une feuille de route. Et la feuille de route, c'est celle de la détermination, d'avoir une conception, d'être un peu visionnaire. Parce que c'est ça aussi ce qu'on peut demander à des élus, c'est pas simplement de faire du quotidien. Le quotidien, si, ça fait partie, disons, de la vie du citoyen et puis de l'élu, mais donner de l'originalité, donner des plus à la population. Vous savez, quand je passe devant la maison de santé, oui, je me dis

0: c'est quand même bien, une personne âgée qui hier s'inquiétait, etc. Il y a tout sur place. Quand vous passez devant la poste, quand vous allez à la gare, quand voilà, tout ça, quand vous voyez les services sportifs, enfin les installations sportives, vous dites que pour la jeunesse, pour les écoles, c'est quand même pas mal.
1: Anor innovant, souvent aussi. On parlait de la chaudière à bois déchiqueté, aussi des panneaux photovoltaïques.
0: Oui, ben ça, c'est effectivement, ça c'est. Alors, je veux rendre aussi hommage aux techniciens, parce que si vous voulez, une équipe municipale, bien sûr, c'est un conseil municipal. Ce sont des adjoints, ce sont des conseillers municipaux délégués, ce sont des conseillers municipaux, mais vous avez aussi des techniciens. Et donc, les techniciens, il faut faire un tandem. Et moi, j'ai eu cette chance. Cette chance, mais vous me direz, la chance, vous la provoquez. Il faut la créer, il faut la construire. Hein, c'est-à-dire en recrutant. Quand vous recrutez, vous essayez de recruter au plus près de vos idées, au plus près de la dynamique. Et donc, j'ai eu la chance de travailler avec Samuel Pécri pendant 25 ans. J'ai eu la chance de travailler avec Guillaume Miller, que je connaissais puisqu'il était à la CCSA, comme DGS à la commune d'Anor. Donc, c'est un jeune DGS qui sera très certainement performant, encore plus performant dans les prochaines années, parce que il a encore à apprendre. Mais ça a été voilà cette route, parce que vous vous appuyez sur un technicien qui va faire des démarches administratives, financières, machin, etc. Et vous, en tant qu'élu, vous allez à la pêche aux subventions, vous allez convaincre, vous allez
1: imaginez-vous ça il y a 49 ans?
0: Pas du
1: professeur,
0: tout.
1: Professeur de sport, on le rappelle. Ouais. Vous faites
0: pas du tout. Non, pas du tout. C'est-à-dire que quand j'ai commencé en 77. J'étais là simplement pour me dire, moi, tiens, si je peux rendre service à la collectivité, je le ferais bien. Donc j'ai commencé comme adjoint dans une équipe, comme vous pourrez le constater, qui était assez âgée, hein, donc c'est pas toujours simple, hein, de
1: quand vous. Et masculine.
0: Essentiellement masculine. Donc c'est pas simple, hein, puisque vous devez vous adapter, vous devez essayer de convaincre, etc. Mais la montée en puissance, parce que bon, probablement que certains ont pensé que j'avais des compétences, peut-être des qualités, probablement, et que je pouvais mener, parce que ça a toujours été dans ma vie, j'ai toujours été en responsabilité.
2: Est-ce que le rôle d'un élu local a changé entre 1977 et 2026?
0: Ça a été complète.
2: Qu'est-ce qui a le plus évolué? Qu'est-ce qui vous a le plus ébahi, peut-être?
0: Bon, déjà, c'est l'informatisation. C'est le professionnalisme des gens qui travaillent avec vous, des agents. Entre ce que j'ai connu quand je suis arrivé à la mairie d'Anor, au jour où on faisait sur des petits bouts de papier l'état civil, ouais, les sorties de territoire, les machins comme ça, le compte financier, tout se faisait avec la calculette, tout se faisait avec à la main. Et puis l'évolution après technologique, ça c'est quelque chose qui m'a marqué. Et puis aussi vraiment le professionnalisme, ouais, c'est-à-dire que vous avez des techniciens qui sont formés, qui sont force de proposition. Alors bien évidemment, pas tous. Il faut choisir. Et il faut savoir choisir. Ça, c'est le plus important. Savoir choisir, parce que, si vous voulez, c'est la confiance que vous devez créer avec votre DGS, c'est celui qui va, votre homme ou femme, bien évidemment, qui va donner l'impulsion aussi, parce que c'est une complicité de tous les jours, dans les bons et les mauvais moments.
2: Et les attentes de la population ont aussi changé, j'imagine, entre 1977, fatalement, et 2026.
0: Vous le savez bien, vous êtes bien placé pour savoir que, effectivement, l'arrivée des réseaux sociaux sur le marché, avant, les gens, ils prenaient une feuille de papier, un stylo, ouais, ils vous écrivaient, ils devaient mettre un timbre, donc ça leur coûtait, ça leur machin. Maintenant, les gens, ils vous balancent des scuds.
2: Et ils demandent une réaction en commentaire. Voilà.
0: Ils demandent des réactions. Alors moi, j'ai toujours essayé de prendre un peu de recul. Bon, j'y vais pas trop, parce que c'est vrai que parfois c'est désobligeant, c'est écœurant, enfin, etc. Mais bon, je sais qu'il y a des personnes qui sont à fond là-dedans. Moi, personnellement, je pense que ça, c'est une évolution. Alors, positive pour un certain nombre de choses. Positive, oui. Parce que si vous voulez, par exemple, les citoyens lambda qui habitent, à la passe d'Anor, qui habitent à la Neuforge, etc., qui voient un problème.
2: De l'information pratique, donc.
0: Une information, un trou dans la chaussée, oui, une déformation, une barrière, etc. Je pense que ça, ce sont des choses qui sont concrètement apprécier, parce que vous pouvez pas être partout quand vous avez plus de 40 km de voirie communale. Donc ça, je pense que ce sont des choses positives, mais par contre, de faire des commentaires sur des commentaires, des machins, etc. Ouais. Donc, si vous voulez, voilà, le trou peut devenir dire, oh, bah, ça, nous, ça fait 2 ans qu'on attend, machin, etc. Et ça enchaîne malheureusement par des personnes qui n'ont pas spécialement un engagement citoyen ou un engagement même au plus près de leur habitation.
1: À la mi-journée, une vie d'élu, 49 ans au service d'un or et du territoire, Jean-Luc Perra. Vous sortez cette brochure, on l'a dit, hein, complètement, enfin ce livre brochure, on va dire, complètement gratuit, sera distribué où? Comment on peut l'avoir?
0: Alors là, si vous voulez, je fais une distribution en gros presque au porte-à-porte pour les élus, les 8 conseils, donc je repère, plus les quelques personnes que j'apprécie et avec qui j'ai travaillé personnellement. Ensuite, je vais faire 2 permanences avant les vacances. La première, ça sera le 11 juillet au 36, de 10h30 à midi. Et la deuxième se fera en mairie, une semaine après, donc le 18 juillet, de 10h30 à midi, où je remettrai, avec une petite dédicace pour ceux qui le souhaiteront, cette brochure, ce livre recueil.
1: Livre recueil, ouais. Alors avec, bien évidemment, hein, si, alors pas qu'à Nord, hein, si même ah oui, vous êtes sur les côtés d'Anor, hein, on voit Anor bien évidemment avant, après, on voit Jean-Luc Perra avant, après.
2: Parfois avec la moustache.
1: Ouais, rien que pour ça, la brochure.
2: Collector. L'évolution.
1: Ah,
2: mais oui.
1: Ouais. Parce que bah là, franchement, enfin moi je vois ça au journal télé, là d'un seul coup je me dis, ça fait attaque de banque, quoi, en fait. L'impair, la moustache.
0: Pourquoi pas, il y a prescription.
1: Jean-Luc Perra, et bien aussi à Anor pour une séance de distribution, une vie d'élu, probablement dédicace aussi.
0: Ah ben dédicace, oui, bien évidemment, ceux qui le souhaiteront, bien, il n'y a pas d'imposition, donc les gens viendront à ma rencontre.
1: On rappelle les dates?
0: On rappelle les dates, donc c'est le 11 juillet de 10h30 à midi au 36, dans 15 jours à peu près maintenant, et puis le 18, une semaine après, à la mairie, de 10h30 à midi, pareil. Voilà, et il y aura probablement un des rappels en septembre-octobre, hein, puisque là on a plus la tête dans la Coupe du Monde que sur la brochure de Jean-Luc Perra.
1: Jean-Luc Perra, ancien maire d'Anor, on va vous remercier, monsieur Perra, d'être passé par chez nous, et puis vous êtes toujours le bienvenu.
0: Merci. Ben, merci. Quand vous aurez l'obligeance de m'inviter pour un sujet ou pour un autre.
1: Vous pouvez passer, on sait que vous êtes un grand marcheur maintenant, et le point du jour ne vous fait pas peur.
2: Merci à vous.
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2: Bonjour à toutes et à tous. On connaît le premier qualifié pour les huitièmes de finale de la Coupe du Monde. Le Canada, pays co-organisateur, poursuit donc l'aventure dans ce mondial nord-américain. Les partenaires de Jonathan David ont difficilement battu l'Afrique du Sud avec un but de Stéphane Eustachio en toute fin de match à la 92e minute de jeu. Auparavant, le match avait été serré et plutôt fermé entre les deux équipes qui n'avaient jamais été à ce stade de la compétition, puisque ni le Canada ni l'Afrique du Sud n'étaient parvenus à sortir des poules dans les précédentes Coupes du Monde disputées. En huitième de finale, les Canucks s'affronteront le vainqueur du 16e entre les Pays-Bas et le Maroc qui se disputent la nuit prochaine à 3h du matin du côté de Monterrey au Mexique. Les Pays-Bas ont terminé en tête de leur groupe alors que les Marocains se sont classés 2e après un nul face au Brésil puis 2 victoires face à l'Écosse et Haïti. Pour rappel, le Maroc avait été demi-finaliste face à la France lors de la dernière Coupe du Monde au Qatar. Et 2 autres 16e de finale se disputeront ce lundi. Le Brésil affronte le Japon à 19h heure française à Houston et puis l'Allemagne sera opposée au Paraguay à 22h30 à Foxborough, tout près du camp de base de l'équipe de France, et que le vainqueur affrontera en 8e de finale. Les Bleus, eux, préparent leur 16e de finale qui se dispute ce mardi face aux Suédois à 23h au MetLife Stadium de New York. Il s'agira de la 24e confrontation de l'histoire entre les deux nations. La dernière s'était soldée par une victoire française 4-2 en novembre 2020 en Ligue des Nations. En tout cas, les anciennes stars du ballon rond ne tarissent pas d'éloges sur l'équipe de France que beaucoup considèrent comme la grande favorite de ce mondial. L'ancien attaquant anglais Gary Lineker en a fait sa favorite, alors que Ronaldo, le Brésilien, compare Mbappé à sa carrière lorsque l'ancien attaquant du Real était à son prime. Il va falloir digérer la pression désormais. Voilà, c'est la fin de ce flash. Très belle journée de foot.
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4: Voici ma sélection télé pour ce lundi. Nous sommes le 29 juin avec ce soir sur TF1 Camping Paradis, la série française inédite avec Laurent Ournac et Patrick Parrou. Sur France 2, Meurtre au Paradis, série. Sur France 3, En attendant, Bojangles avec Virginie Efira et Romain Duris. Sur M6, le mag de la Coupe du Monde de la FIFA à 21h15 en direct, présenté par Ophélie Meunier. Le match, c'est à 22h20, le 16e de finale en direct. Sur W9, West Side Story. Sur TMC, c'est Dune, film avec Timothée Chalamet et Rebecca Ferguson. Sur Gulli, les parcs d'attractions préférés des Français. Direction Disneyland de Paris ce soir avec Camissaire à la présentation. Sur ces stars documentaires sur Coluche, la véritable histoire d'un mec. Sur Sister enfin, vous retrouverez la série Kaamelott avec Alexandre Astier à partir de 21h10 et plusieurs épisodes à la suite. Bon zapping!
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1: Voici ma sélection télé pour ce lundi. Nous sommes le 29 juin avec ce soir sur TF1 Camping Paradis, la série française inédite avec Laurent Ournac et Patrick Paroux. Sur France 2, Meurtre au Paradis, série. Sur France 3, En attendant, Bojangles avec Virginie Efira et Romain Duris. Sur M6, le mag de la Coupe du Monde de la FIFA à 21h15 en direct, présenté par Ophélie Meunier. Le match, c'est à 22h20, le 16e de finale en direct. Sur W9, West Side Story. Sur TMC, Dune, film avec Timothée Chalamet et Rebecca Ferguson. Sur Gulli, les parcs d'attractions préférés des Français. Direction Disneyland de Paris ce soir avec Camissaire à la présentation. Sur ces stars documentaires sur Coluche, la véritable histoire d'un mec. Sur Sister enfin, vous retrouverez la série Kaamelott avec Alexandre Astier à partir de 21h10 et plusieurs épisodes à la suite. Bon zapping!
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1: Bonjour à toutes et à tous. On connaît le premier qualifié pour les huitièmes de finale de la Coupe du Monde. Le Canada, pays co-organisateur, poursuit donc l'aventure dans ce mondial nord-américain. Les partenaires de Jonathan David ont difficilement battu l'Afrique du Sud avec un but de Stéphane Eustachio en toute fin de match à la 92e minute de jeu. Auparavant, le match avait été serré et plutôt fermé entre les deux équipes qui n'avaient jamais été à ce stade de la compétition, puisque ni le Canada ni l'Afrique du Sud n'étaient parvenus à sortir des poules dans les précédentes Coupes du Monde disputées. En huitième de finale, les Canucks s'affronteront le vainqueur du 16e entre les Pays-Bas et le Maroc qui se disputent la nuit prochaine à 3h du matin du côté de Monterrey au Mexique. Les Pays-Bas ont terminé en tête de leur groupe alors que les Marocains se sont classés 2e après un nul face au Brésil puis 2 victoires face à l'Écosse et Haïti. Pour rappel, le Maroc avait été demi-finaliste face à la France lors de la dernière Coupe du Monde au Qatar. Et deux autres 16e de finale se disputeront ce lundi. Le Brésil affronte le Japon à 19h française à Houston et puis l'Allemagne sera opposée au Paraguay à 22h30 à Foxborough, tout près du camp de base de l'équipe de France, et que le vainqueur affrontera en 8e de finale. Les Bleus, eux, préparent leur 16e de finale qui se dispute ce mardi face aux Suédois à 23h au MetLife Stadium de New York. Il s'agira de la 24e confrontation de l'histoire entre les deux nations. La dernière s'était soldée par une victoire française 4-2 en novembre 2020 en Ligue des Nations. En tout cas, les anciennes stars du ballon rond ne tarissent pas d'éloges sur l'équipe de France que beaucoup considèrent comme la grande favorite de ce mondial. L'ancien attaquant anglais Gary Lineker en a fait sa favorite, alors que Ronaldo, le Brésilien, compare Mbappé à sa carrière lorsque l'ancien attaquant du Real était à son prime. Il va falloir digérer la pression désormais. Voilà, c'est la fin de ce flash. Très belle journée de foot.
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